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1: À l'époque, à la Riviera Palmeraie, on avait un de nos vieux pères qui faisait des arrangements, on va se dire des maquettes, pré-maquettes, tout ça,
2: okay.
1: À Rosemary Guiraud.
2: Okay.
1: Il s'appelait Dungus.
2: Dungus.
1: Donc, on quittait à l'école, on se voit, le son coûtait 5000 francs.
2: Ouais,
1: 5000 programmes pour toi, machin, et puis on est fort. Mais Dungus était nerveux. 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Et puis il a joué. Dungu, c'est pas ça, il est sorti du studio.
2: Et t'as dit, t'as dans ton argent, il faisait sa loi.
1: Il dit, il est nerveux. C'est, il est en train de faire des trucs, on est là, c'est pas ça, on se tape. Mais qui va dire?
2: Personne ne veut parler.
1: Quand il dit, mon vieux, là, c'est tant. Il dit, mais

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1: Et c'est le tout premier point de l'actualité de ce lundi. Bonjour Jonathan.
2: Bonjour Philippe. Au sommaire de cette édition, le ministère des Eaux et Forêts lance la campagne de reboisement 2026 du projet de restauration des forêts classées. Sur le continent africain, en Afrique du Sud, l'influenceur anti-occidental Kémi Séba reste en détention en attendant le 14 juillet. Et puis à l'international en Espagne, un tribunal interdit à Begoña Gómez, l'épouse du Premier ministre Pedro Sánchez, de quitter le pays. Merci d'être à l'écoute sur Life Radio. Place à votre premier point d'information de ce lundi 22 juin. Bonjour fidèle auditeur. Le ministre des Eaux et Forêts, Assaoré Kolanjak, a procédé le samedi 20 juin à Azagué dans l'agroforêt de Bébasso au lancement de la campagne de reboisement 2026 du projet de conservation et de restauration des forêts classées en Côte d'Ivoire. Ce projet sera mis en œuvre conjointement par le groupe Eni Côte d'Ivoire dans le cadre des actions engagées pour la reconstitution du couvert forestier national. L'ONEF a annoncé le lancement du système d'information sur le marché du travail, une plateforme numérique destinée à renforcer la gestion des politiques de l'emploi en Côte d'Ivoire, présentée le 19 juin à Abidjan. Cet outil permettra de collecter, traiter et diffuser des données fiables sur le marché du travail afin d'éclairer les décisions des acteurs publics et privés. Son lancement officiel est prévu demain mardi 23 juin à la primature. Dans l'actualité africaine en Afrique du Sud, Kémi Séba restera en détention jusqu'au 14 juillet, date à laquelle seront examinées des accusations portées contre lui par les autorités béninoises qui réclament son extradition. L'influenceur anti-occidental et ses deux co-accusés, son fils et le membre d'un groupuscule africaner, avaient été arrêtés en avril dernier pour une tentative de sortie du territoire sud-africain via le Zimbabwe alors que les visas du père et du fils avaient expiré. Ailleurs dans le monde, nouveau coup dur pour le gouvernement espagnol et son premier ministre Pedro Sánchez. Begoña Gómez, l'épouse du chef du gouvernement, est inculpée par le juge Juan Carlos Penedo suite à une demande d'un syndicat d'extrême proche du parti Vox. Et selon une ordonnance rendue publique le samedi 20 juin, la première dame s'est vue retirer son passeport. Elle est interdite de quitter le territoire espagnol. C'est la fin de ce journal. Prochaine information dans une heure.
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1: Merci beaucoup Jonathan Nebou pour ce tout premier point de l'actualité. Je rappelle qu'il y en a un deuxième, c'est annoncé pour 8h00. Mesdames, messieurs, bonjour. Heureux de vous retrouver ce matin pour ensemble égrener avec vous l'essentiel de l'actualité, aussi bien nationale qu'internationale. Quel que soit votre domaine d'activité, on vous souhaite une excellente journée. Bien sûr, côté de votre radio, l'AFR Radio. Jonathan Nebou, à présent, tu peux simplement dire bonjour à tes auditeurs et les plus fidèles.
2: Hein. Oui, effectivement, bonjour Philippe. Déjà, bonjour fidèle auditeur. Très heureux de vous retrouver en ce avant-dernier lundi du mois de juin.
1: Je l'ai dit avant donc de clôturer la saison 2026, je vais expliquer aux auditeurs pourquoi est-ce que à chaque jour, en tout cas en début de mois et en fin de mois, tu donnes toujours donc tu égrènes, on va dire, les derniers jours du mois. Alors, Jonathan Nebou, ce matin, qu'est-ce qu'on prévoit pour nos auditeurs?
2: Une belle brochette d'informations nationales et internationales, en tout cas.
1: Merci beaucoup. Ce matin, tu as reçu quelques gouttes de pluie, quand même.
2: Il a plu très, très fort ce matin, en tout cas.
1: Il pleut partout en ce moment. Justement, Abidjan, oui. Dépuisier, il pleut un peu partout.
2: Effectivement.
1: Aujourd'hui également, tu as reçu de la goutte de pluie. Bon, c'est peut-être la bénédiction, non?
2: Certainement.
1: Pour les éléphants du Côte d'Ivoire.
2: Oui, pour le prochain match, en tout cas.
1: Et on verra. Mesdames, messieurs, voici quelques lignes qui vont donc alimenter ce numéro du Live Matin Info. Campagne et véhicule 2026, le gouvernement supprime la décote et augmente les primes des producteurs. C'est inédit, c'est même innovant, une plateforme numérique lancée pour mieux piloter les politiques de l'emploi. Et puis à Kumasi, quartier Bia Sud, deux présumés cambrioleurs interpellés après plusieurs mois de vol par effraction. Et puis sur le continent, en Guinée, le grand marché de Zérékoré ravagé par un incendie, selon le ministre de l'administration du territoire et de la décentralisation, Ibrahima Khalil Kone, l'ancien marché de Zérékoré, ce n'est plus un marché. En Afrique du Sud, Doudou Zélie Zuma, la fille de Jacob Zuma, l'ancien président écarté du parti MK, c'est Lumkonto Wiziki et c'est Tanzulu, et en français ça veut dire lance de la nation. Au Zimbabwe, le Parlement approuve une réforme qui pourrait maintenir Emmerson Mnangagwa au pouvoir jusqu'en 2030. Mesdames, Messieurs, Life Matin Info, savoir et comprendre, vous êtes les premiers. Bienvenue.

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1: C'est ce qu'on appelle donc quand on bille à piquer, une chanson de grand-père. Le titre se commence en guichet, les 7h09 à Abidjan. Mesdames, messieurs, c'est l'heure de la revue de presse.
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1: Tout d'abord, à Yamoussoukro, le RHDP mobilise selon Le Patriote et le Rassemblement. Les députés étaient en séminaire pour un parti plus fort et gagnent en puissance. En même temps, sur un autre front, le dialogue politique se relance. Liberté nous apprend que l'opposition est reçue aujourd'hui même chez le Premier ministre Robert Begré et Mambé, tandis que l'Avenir annonce l'ouverture des discussions sur les réformes électorales. Enfin, l'Inter, lui, évoque un projet de restructuration au PPSI. Côté sport, et les éléphants touchés, mais pas KO, c'est le football. Eh oui, la douche est froide. Le jour plus parle d'une défaite très frustrante des éléphants face à l'Allemagne en Coupe du Monde. Puis, Fatente Maté veut garder l'espoir et titre éléphant. Ce n'est pas fini. Le message est clair, la qualification reste jouable. Sur le plan international, l'essor revient sur la diplomatie, la dette et le développement en saluant comment est-ce que Ouattara a redoré l'image de la Côte d'Ivoire. Parallèlement, la question électorale reste sensible. L'Abidjanaise détaille l'ossature de l'organe électoral attendu pour garantir la crédibilité des élections en Côte d'Ivoire. Et puis sur le terrain, notre voix se fait l'écho de Koumassi Campement où, je cite, « le peuple attend les donneurs d'ordre institutionnels ». Et comme chaque matin, nous avons le plaisir de décrypter la une d'un journal. Aujourd'hui, Le Monde, qui titre « Investissement dans l'immobilier en Côte d'Ivoire, la diaspora ivoirienne se mobilise ». Jonathan Ebou.
2: Oui, effectivement, moi j'aimerais bien faire partir de cette diaspora.
1: Mais attends, au moins, attends que bon, on termine la saison et comme ça, ouais, tu pourras tranquillement aller de l'autre côté. Mais pour l'heure, on parle d'investissement.
2: Effectivement, alors la diaspora ivoirienne entend jouer, Philippe, justement un rôle de plus en plus important dans le développement économique de la Côte d'Ivoire à travers l'investissement immobilier. Donc réunis récemment à Paris, des avocats, banquiers, experts financiers et acteurs du secteur immobilier ont échangé sur les moyens justement de renforcer la participation des Ivoiriens vivant à l'étranger dans les projets immobiliers nationaux. Et donc cette rencontre a permis de mettre en lumière les défis auxquels sont confrontés les investisseurs de la diaspora, mais aussi les solutions innovantes qui pourraient favoriser une implication plus forte et plus sécurisée. Alors, il faut dire que depuis plusieurs années, la Côte d'Ivoire connaît une forte croissance urbaine, particulièrement dans le district d'Abidjan et dans plusieurs grandes villes de l'intérieur du pays. Et donc, cette dynamique s'accompagne justement d'une demande croissante en logements, bureaux, commerce et infrastructures modernes. Et Philippe, face à cette évolution, le secteur immobilier apparaît comme l'un des domaines les plus prometteurs pour les investisseurs. Les besoins en logement restent considérables, notamment pour les classes moyennes émergentes et les populations urbaines en constante augmentation. Et je dirais que cette situation-là crée des opportunités importantes pour les investisseurs privés, parmi lesquels la diaspora occupe une place de choix. Il faut dire aussi que les Ivoiriens vivant à l'étranger contribuent déjà de manière significative à l'économie nationale à travers les transferts de fonds qu'ils effectuent régulièrement vers leurs familles. Et donc ces ressources soutiennent la consommation des ménages, l'éducation, la santé et diverses activités économiques. Et puis aujourd'hui, les autorités ivoiriennes et les acteurs privés souhaitent aller plus loin, justement, en encourageant une orientation plus importante de cette épargne vers des investissements structurants. Et donc, l'immobilier apparaît comme un canal privilégié pour transformer les transferts financiers en investissements productifs et durables. Et pour de nombreux membres de la diaspora ivoirienne, acquérir un terrain, construire une maison ou investir dans un programme immobilier représente non seulement une garantie pour l'avenir, mais aussi une manière de participer au développement de leur pays d'origine.
1: En voilà. Tout cas, c'est le rêve donc de tous ceux et celles qui vont à l'aventure. Ils espèrent encore revenir au pays et puis trouver bien sûr une maison où loger. Alors, quelles solutions concrètes, quelles solutions innovantes propose donc la diaspora ivoirienne face donc à l'investissement dans l'immobilier en Côte d'Ivoire?
3: Alors, faut dire qu'il y a plusieurs accompagnements hein, pour aider les Ivoiriens qui vivent à l'étranger, qui s'intéressent à l'immobilier en Côte d'Ivoire, de pouvoir réaliser leurs rêves. Donc, l'objectif, c'est vraiment de réfléchir à des solutions concrètes pour permettre à la diaspora d'investir plus facilement et surtout en toute sécurité, parce qu'il faut dire qu'on a beaucoup d'Ivoiriens de l'extérieur qui souhaitent construire, comme Jonathan l'a dit, qui souhaitent acheter un bien au pays, mais malheureusement qui restent parfois confrontés à des difficultés, on va dire, liées au foncier, au risque d'anarque ou encore des démarches administratives. Donc, c'est vraiment une aubaine pour eux. On a eu, au cours de cet échange-là, voilà, qui s'est tenu à Paris, on a eu des thèmes qui ont porté sur la mise en place des mécanismes capables de rassurer les investisseurs. Donc, vraiment, c'est une rencontre qui apparaît aujourd'hui comme une nouvelle étape dans le rapprochement entre la diaspora et les acteurs économiques ivoiriens, parce qu'on a certains vivant à l'étranger qui sont un peu dubitatifs, un peu dans le doute. Donc, au-delà aujourd'hui de la question du logement, cette mobilisation-là montre également le rôle économique grandissant de la diaspora. Voilà, donc vu qu'on sait que les transferts d'argent effectués chaque année par les Ivoiriens de l'étranger représentent quand même un montant considérable. Donc, l'idée, c'est vraiment de transformer une partie de cette épargne-là en investissement durable qui soit capable de soutenir au maximum le développement du pays.
1: C'est vrai qu'on parle de difficultés. En même temps, la diaspora ivoirienne est confrontée à de réelles difficultés, ce depuis de nombreuses années, Jonathan.
2: Oui, effectivement, il faut dire que malgré cet intérêt grandissant d'investir, plusieurs obstacles continuent de freiner les initiatives de nombreux Ivoiriens de l'extérieur. L'une des principales préoccupations, je dirais, concerne la sécurisation foncière. Je m'explique. Les litiges liés à la propriété des terrains, les ventes multiples d'une même parcelle ou encore les conflits successoraux figurent parmi les craintes régulièrement exprimées par les investisseurs. Et donc à cela s'ajoute le problème de la distance. Les membres de la diaspora ne peuvent pas toujours effectuer un suivi régulier de leur projet. Et donc, cette situation favorise parfois les abus, les retards dans les travaux ou même les détournements de fonds confiés à des intermédiaires. Et donc, le manque d'informations fiables constitue également un frein important. Beaucoup d'investisseurs éprouvent des difficultés à identifier justement des promoteurs crédibles ou à vérifier la conformité juridique des projets qui leur sont proposés. Il y a bien sûr aussi le rôle des avocats et des banquiers. La rencontre organisée à Paris a permis aux professionnels du droit, de la finance, de réfléchir à des solutions concrètes justement pour répondre à ces préoccupations. Les avocats ont insisté sur la nécessité de renforcer l'encadrement juridique des transactions immobilières. Ils préconisent notamment un meilleur accompagnement des investisseurs dès les premières étapes de leur projet, afin justement de sécuriser les acquisitions foncières et de prévenir les contentieux. Et de leur côté, les établissements bancaires souhaitent, eux, développer des produits financiers spécialement adaptés aux besoins de la diaspora. Et je dirais que ces dispositifs-là pourraient inclure des crédits immobiliers accessibles à distance, des mécanismes d'épargne dédiés ou encore des solutions de financement innovantes permettant justement aux investisseurs de réaliser leurs projets dans des conditions plus favorables.
1: Plusieurs réformes donc, le gouvernement a initié plusieurs réformes, on peut le dire, le chantier reste considérable. Comment assainir, comment redonner la confiance donc à la diaspora afin donc de venir investir dans l'immobilier en Côte d'Ivoire? En tout cas, c'est la grande question. Est-ce qu'on a des précisions toujours, Jonathan Ebo, sur ce sujet qu'aborde aujourd'hui le journal Le Mandat?
2: Oui, effectivement, il y a aussi le numérique qui est au service de l'investissement. Il faut dire qu'on passe aussi à ce niveau-là, à la digitalisation. Et donc, parmi les solutions évoquées figure le recours accru aux outils numériques. Les nouvelles technologies permettent désormais de suivre l'évolution d'un chantier à distance, d'effectuer des paiements sécurisés ou encore d'accéder à des informations foncières en temps réel. Et donc, le développement justement des plateformes digitales spécialisées pourrait offrir davantage de transparence dans les transactions immobilières et réduire les risques auxquels sont exposés les investisseurs vivant hors du territoire national. Et puis, je pense aussi que la digitalisation du secteur apparaît ainsi comme un levier essentiel pour renforcer la confiance entre les promoteurs immobiliers, les institutions financières et les membres de la diaspora.
1: C'est déjà un début, hein, Emmanuel Djedji.
3: Oui, c'est un bon début quand on sait que la Côte d'Ivoire fait face en ce moment à un déficit estimé à plus de 600 000 logements. Donc aujourd'hui, l'investissement de la diaspora peut avoir un fort impact, un impact important sur, j'ai envie de dire, sur la réduction du déficit de logements en Côte d'Ivoire, parce que c'est quelque chose qui apporte des ressources financières supplémentaires dans un secteur qui connaît quand même une forte demande. Donc aujourd'hui, la Côte d'Ivoire fait face à un besoin estimé, comme je le dis, à plus de 600 000 logements. Donc si une partie des fonds envoyés par la diaspora est orientée vers des projets immobiliers structurés, c'est vraiment quelque chose qui va permettre de construire davantage de logements, pourquoi pas des logements sociaux aussi, hein, qui vont aider la population. Donc aussi pour les familles que pour la location, c'est un gros avantage. Voilà, donc c'est une belle aubaine pour la population ivoirienne.
1: Le Monde, mesdames, messieurs, vous propose aujourd'hui l'investissement dans l'immobilier en Côte d'Ivoire et la diaspora ivoirienne se mobilise avec donc la rencontre entre avocats et banquiers qui s'accordent pour apporter des solutions innovantes. Et oui, c'est là, c'est passé donc dans la capitale parisienne, dans la capitale française, pardon, Paris. Mesdames, messieurs, allez-y retrouver donc les détails de ce journal, de ce titre, donc, dans votre journal Le Mandat. Allez, c'est donc terminé pour la revue de presse ce matin. Dans un instant, mesdames, messieurs, nous sommes engagés pour le reste de l'actualité.
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1: Il s'appelle Billy Gad, le titre c'était You, bien sûr sur ta radio Life Radio, la 107.7 à présent. Mesdames, Messieurs, je vous invite à regarder de près l'essentiel de l'actualité nationale. Nous commençons avec la campagne e-véhicole 2026. Le gouvernement supprime la décote et augmente les primes aux producteurs.
2: Le ministre de l'Agriculture, du Développement Rural et des Productions Vivrières, Bruno Nabagné-Koné, a lancé le 19 juin à Yamoussoukro la campagne e-véhicole 2026. À cette occasion, il a annoncé plusieurs mesures en faveur des producteurs d'EVA, notamment la suppression de la décote de 2 francs CFA par kilogramme, le relèvement du prix de référence du caoutchouc de 63% à 66% et l'augmentation de la prime incitative à 10 francs CFA par kilogramme.
1: Emmanuel Gigi.
3: Alors, faut savoir que la filière EVA représente aujourd'hui un secteur stratégique dans l'économie ivoirienne. On a la Côte d'Ivoire qui est devenue le premier producteur africain de caoutchouc naturel. Et voilà, donc on le sait, hein, le pays figure parmi les grands producteurs mondiaux. Donc c'est une filière qui concerne directement plusieurs centaines de, on va dire, hein, de milliers de producteurs. Hein, on a donc cette filière-là qui fait vivre de nombreuses familles rurales à travers les activités de plantation, etc. Donc c'est dire que l'EVA est une culture d'exportation majeure, puisqu'on a le latex qui est produit justement dans les plantations ivoiriennes, qui est utilisé dans plusieurs industries à travers le monde, etc. Donc tout ça pour montrer réellement l'importance de cette filière-là. Aujourd'hui, on parle de campagne e-véhicole 2026 qui a été lancée à Yamoussoukro. Donc en même temps, c'est quelque chose qui intervient dans un contexte où on le sait, hein, les autorités veulent rendre cette activité-là plus attractive, améliorer aussi les revenus des planteurs. Mais avant de parler de réforme, qu'on a justement ces dernières années la filière qui a traversé plusieurs difficultés. La première difficulté, c'était la rémunération des producteurs. Donc on a des planteurs qui ont exprimé des préoccupations liées donc à l'écart entre les efforts fournis dans les plantations et les revenus réellement obtenus. Donc c'est quelque chose qui est en train de prendre forme. Aujourd'hui, je pense que leur voix, les différentes voix des producteurs est en train d'être entendu par le ministère. On a la deuxième difficulté qui concernait l'augmentation des coûts de production et plusieurs d'autres difficultés. On pourrait passer tout le temps à en parler. Donc, face à ces défis-là, on a le gouvernement qui a annoncé plusieurs réformes. Donc, la première réforme, c'est vraiment l'amélioration directe de revenus des producteurs. On a la décision majeure qui est la suppression de la décote de 2 francs par kilogramme. C'est quand même une avancée majeure qu'il faut saluer. Donc ensuite, on a le prix de référence du caoutchouc qui passe de 63% à 66%. Ça signifie qu'on a une part plus importante de la valeur créée dans la filière qui revient désormais aux producteurs. Et ça, quand même, c'est important d'en parler, de marteler cela. Donc l'objectif, c'est vraiment d'améliorer la productivité, mais aussi de changer un tout petit peu l'image du métier d'agriculteur auprès des jeunes générations.
1: Jonathan Nibou, la suppression de cette décote apporte, c'est vrai, le sourire donc à nos planteurs, mais concrètement, quel impact?
2: Alors déjà, il faut dire que justement, il y a un thème qui a été retenu pour cette campagne, tous responsables pour une filière EVA plus compétitive, et donc qui traduit justement la volonté des autorités de consolider la place de la Côte d'Ivoire parmi les principaux producteurs mondiaux de caoutchouc naturel, en encourageant justement les producteurs et en améliorant leurs conditions de commercialisation. Et donc le gouvernement, là, cherche à maintenir, justement en supprimant cette décote, la performance du secteur face aux fluctuations des marchés internationaux et à renforcer l'attractivité de la filière pour les investisseurs. Et puis, il faut dire aussi que cela a permis d'identifier les défis du secteur tels que la qualité de la production, la transformation locale ou encore la durabilité des plantations afin de construire une filière plus résiliente et créatrice de valeur pour l'économie nationale.
1: En tout cas, bonne nouvelle pour nos planteurs. Je rappelle, le gouvernement supprime la décote et augmente donc les primes aux producteurs. Parlons d'autre chose à présent. Le ministère des Eaux et Forêts lance la campagne de reboisement 2026, le projet de restauration des forêts classées.
2: Le ministre des Eaux et Forêts, Assaoré Kolanjak, a procédé le samedi 20 juin à Azagué, dans l'agroforêt de Bébasso, au lancement de la campagne de reboisement 2026 du projet de conservation et de restauration des forêts classées en Côte d'Ivoire. Ce projet sera mis en œuvre conjointement avec le groupe Uni Côte d'Ivoire dans le cadre des actions engagées pour la reconstitution du couvert forestier national.
1: Emmanuel Diodji, la Côte d'Ivoire veut retrouver toutes ses forêts classées. C'est vrai que le rêve semble utopique, mais en réalité, ce rêve est réalisable.
3: Exactement, c'est un rêve réalisable. Voilà, donc puisque la Côte d'Ivoire s'est fixé un objectif majeur qui est d'atteindre environ 20% de couverture forestière à l'horizon 2030, je pense que ce n'est pas un rêve utopique. Donc, il faut savoir en même temps que justement, aujourd'hui, lorsqu'on parle de lancement de la campagne de reboisement 2026, il faut comprendre qu'il ne s'agit pas simplement d'une opération symbolique où on plante quelque chose ou on plante quelques arbres. C'est vraiment une réponse à une urgence environnementale devenue stratégique pour le pays. On parle de restauration du patrimoine forestier ivoirien qui est fortement dégradé au cours des dernières décennies et c'est bien dommage. Quand on sait que la Côte d'Ivoire a longtemps été reconnue comme un pays, on va dire, disposant d'un important couvert forestier en Afrique de l'Ouest, mais avec le temps, on a plusieurs facteurs qui ont contribué à la disparition progressive de nombreuses surfaces forestières, ce qui impacte justement, j'ai envie de dire, la couverture forestière de la Côte d'Ivoire. On peut citer notamment l'expansion des activités agricoles, particulièrement les cultures de rente comme le cacao et le café. On a l'exploitation du bois, l'occupation illégale de certaines zones protégées, le feu de brousse, ainsi que la pression démographique. Donc c'est cette dégradation-là qui a eu des conséquences importantes et qui touche directement la biodiversité, la disponibilité des ressources en eau, etc. Donc c'est vraiment dans ce contexte-là qu'on a aujourd'hui l'État ivoirien qui a engagé une politique ambitieuse qui vise à restaurer son couvert forestier et atteindre environ 20% de couverture forestière à l'horizon 2030. Comme je le disais, ce n'est pas un rêve impossible à réaliser.
1: Ah oui, la Côte d'Ivoire pourrait donc réaliser ce rêve-là. Alors, Jonathan Ebo, je vais donc te permettre ou t'inviter à regarder la situation, mais cette fois-ci avec des chiffres.
2: Alors, je manque de chiffres, mais je vais quand même étayer tes propos. Il faut dire qu'au-delà même justement de la préservation des forêts, les programmes de reboisement peuvent générer des bénéfices socio-économiques importants. Et donc, ils favorisent, je dirais, la création d'emplois temporaires dans les zones rurales qui soutiennent les activités agroforestières et contribuent justement à la protection des sols ainsi qu'à la régulation des ressources en eau. Et donc, à long terme, la restauration des forêts classées devrait renforcer justement la résilience des communautés face au changement climatique, tout en améliorant la qualité de l'environnement et le cadre de vie des populations. Et je dirais aussi que cette campagne de reboisement traduit la volonté de la Côte d'Ivoire d'accélérer la reconquête de son patrimoine forestier grâce à une coopération entre l'État et le secteur privé dans un contexte où la protection de l'environnement, on le sait, est devenue un enjeu majeur de développement durable, tout simplement.
1: Merci beaucoup. C'est vrai que tu n'as pas donné les chiffres, mais en tout cas, avec ce tableau-là, on comprend bien les bénéfices que pourrait donc avoir le reboisement ou encore la restauration des forêts classées. Mais celle qui adore les chiffres, bien sûr, dans l'FMAT Info, c'est Emmanuel Diodji. Justement, quels sont les chiffres aujourd'hui à notre disposition quand on parle donc de reboisement Côte d'Ivoire?
3: Alors, il faut dire que la Côte d'Ivoire a connu une importante perte de son couvert forestier. Au moment de l'indépendance, on a le pays qui disposait environ de 16 millions d'hectares de forêts. Voilà, donc vous voyez l'écart, hein? 16 millions d'hectares de forêt, mais aujourd'hui, on a ce patrimoine-là qui a fortement reculé avec environ 3 millions d'hectares de forêt, donc forestiers, selon plusieurs listes.
1: De 16 millions, ils ont passé à 3 millions.
3: À 3 millions.
1: C'est fini?
2: Non, mais il y a encore de l'espoir, justement. Il y a de l'espoir.
3: Sans sérieux, c'est fini.
1: Le désert n'est pas loin.
2: Non, pas du tout.
3: Donc, voilà, c'est pourquoi, face à cette situation-là, on a l'État ivoirien qui a tapé le poing sur la table et qui a donné comme objectif ambitieux pour l'année 2030 20% de couverture forestière à l'horizon 2030. Donc, ça représente quand même plusieurs millions d'hectares à restaurer. Je pense qu'il faut commencer déjà à travailler là-dessus, jusqu'en 2030.
1: J'avais un professeur à l'école pour nous faire comprendre les choses. Il dit, mettez l'argent devant. C'est-à-dire, au lieu de faire 16 millions de forêts, vous faites 16 millions de francs CFA et d'accord, puis il te reste 3 millions. Tu vois, tout de suite que pour les gars.
3: Tu comprends mieux.
1: Tu comprends mieux. Merci c'est beaucoup. Ça. Allez, progressons. Parlons d'une innovation, j'y arrive, une plateforme numérique lancée pour piloter les politiques de l'emploi en Côte d'Ivoire.
2: L'ONEF a annoncé le le lancement du système d'information sur le marché du travail, une plateforme numérique est destinée à renforcer la gestion des politiques de l'emploi en Côte d'Ivoire. Présenté le 19 juin à Abidjan, cet outil permettra de collecter, traiter et diffuser des données fiables sur le marché du travail afin d'éclairer les décisions des acteurs publics et privés. Son lancement officiel est prévu pour demain 23 juin à la primature.
1: À demain 23 juin, donc, on verra donc cette plateforme pour aider à comprendre, à planifier et tout ce qu'il y a comme besoin au niveau donc de l'employabilité des jeunes en Côte d'Ivoire. Emmanuel Djedji.
3: Oui, c'est une plateforme numérique qui répond avant tout aux besoins de mieux comprendre et mieux gérer la question de l'emploi. Je le dis parce que pendant longtemps, on a les politiques de l'emploi qui ont parfois été confrontées à un manque de données précises. On ne connaît pas toujours avec exactitude le nombre de demandeurs d'emploi. On a des secteurs qui recrutent, on a les compétences disponibles, les besoins réels des entreprises qu'on n'a pas vraiment, dont on n'a pas les données exactes. Donc, avec cet outil-là, l'objectif, c'est vraiment d'avoir une vision plus claire du marché du travail pour permettre aux autorités de prendre les décisions plus adaptées, d'avoir le regard et la main sur tous les chiffres. Donc, ça va également aider à mieux orienter les formations professionnelles parce qu'il ne suffit pas seulement de former des jeunes. Aujourd'hui, il faut surtout les former dans des domaines où il existe de véritables opportunités. Donc, c'est cette plateforme-là qui va permettre de suivre l'efficacité de programmes d'insertion, de voir combien de personnes sont accompagnées réellement, quels résultats sont obtenus ou bien aussi, quels sont les efforts qui sont fournis. Donc c'est vraiment quelque chose qui vient répondre à un enjeu majeur qui est faire en sorte que les politiques de l'emploi ne soient plus seulement basées sur des intentions, mais sur des données concrètes. Donc comme le dirait l'autre, de façon factuelle, il faut mettre la main sur tous les chiffres afin de rapprocher aussi les jeunes en recherche d'emploi, de voir concrètement combien de jeunes recherchent l'emploi en Côte d'Ivoire, quelles sont les compétences disponibles et puis les besoins des entreprises aussi en chiffres.
1: En tout cas, l'information, c'est le pouvoir. Et vous aurez donc, mesdames, messieurs, toutes les informations liées à la politique de l'emploi au cours donc de cette cérémonie donc de lancement de cette nouvelle plateforme numérique pour gérer et piloter et donc les politiques de l'emploi. Terminons cette première partie avec cette dernière info qui nous vient donc de la commune de Koumassi, le quartier bien sud, de présumés cambrioleurs interpellés après plusieurs mois de vol.
2: Deux adolescents ont été arrêtés le 16 juin à Koumassi par le district de police dans le cadre d'une enquête dans une série de cambriolages commis depuis près de 4 mois dans le quartier Biasud. Ces vols par effraction qui ont ciblé plusieurs domiciles en l'absence de leurs occupants auraient causé des pertes estimées à plus de 10 millions de francs CFA. Après plusieurs plaintes, les forces de l'ordre ont mené des investigations qui ont conduit à l'identification des deux suspects. Ils sont notamment soupçonnés d'être impliqués dans un cambriolage survenu le 6 avril au cours duquel 2,7 millions de francs CFA de montre et un téléphone portable avaient été dérobés.
1: Ce sont des adolescents qui opèrent donc dans la commune de Koumassi, bien sud, et à eux deux, depuis plus de 4 mois, ils sèment donc la terreur au niveau donc de ce quartier-là. Emmanuel Djedji, avec, la main sur le cœur, la maman sur le cœur, des enfants comme ça qui, depuis 4 mois quand même, sèment la terreur, bien sud. On a un peu un pincement au cœur quand même.
3: J'ai envie de dire, ce n'est pas un acte isolé, ce n'est pas un cas isolé, parce qu'on voit de plus en plus ces dernières années-là, plusieurs cas de vol comme ça. On a les cas de vol par effraction, qui ont réellement été rapportés ces dernières années. J'en suis témoin aussi.
1: Quand même, les adolescents.
3: C'est dommage.
1: C'est ce qui me perturbe un peu.
3: Oui, c'est dommage de voir aujourd'hui des adolescents se lier à ce type de
1: au vol,
3: bon mot pour essayer de bien
1: voler avec effraction,
3: de rendre ça bien beau, mais c'est quand même douloureux d'en arriver là avec ces adolescents là. Je pense que s'ils avaient été peut-être inscrits à l'école, s'ils avaient peut-être un travail qui les occupait, on va pas expliquer ça aussi, hein.
1: On peut pas justifier cela. Il y a beaucoup de choses à faire, mais c'est malheureux, mais c'est cela. Au moins, les habitants du Biassud vont avoir la paix quand même. Ils pourront donc rentrer chez eux à la maison et dormir tranquillement, sans crainte donc de se faire cambrioler. Jonathan Nebou,
2: sur la question. Effectivement, il faut dire que cette affaire-là intervient dans un contexte où les autorités ivoiriennes multiplient des actions visant à améliorer justement la sécurité des personnes et des biens. Et donc, la poursuite des investigations devrait permettre de déterminer si les deux adolescents agissaient seuls ou s'ils faisaient partie d'un réseau plus large impliqué dans les cambriolages enregistrés dans la commune de Koumassi. Et donc, les conclusions de l'enquête seront déterminantes pour faire la lumière sur cette série de vols qui a fortement inquiété les habitants de Biassud que tu connais, le quartier que tu connais.
1: C'est l'heure de la pause.
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1: C'est maintenant que vous arrivez sur la radio, votre radio live, Radio La 107.7, c'est bien sûr l'heure de décrypter l'essentiel de l'information à l'international. Tout de suite, direction le Zimbabwe, où le Parlement approuve une réforme qui pourrait maintenir Mnangagwa au pouvoir, et ce, jusqu'en 2030.
2: Exactement, le Parlement de Zimbabwe a franchi une étape importante dans une réforme constitutionnelle controversée qui pourrait permettre au président Emmerson Mnangagwa de rester au pouvoir jusqu'en 2030. La réforme a été approuvée par l'Assemblée nationale le 18 juin 2026. Le texte prévoit notamment de faire passer la durée du mandat présidentiel de 5 à 7 ans. Avec cette modification, l'élection présidentielle initialement prévue en 2028 pourrait être reportée à 2030, ce qui prolonge

0: de fait le mandat actuel de Mnangagwa. Analyse.
1: Analyse de Jonathan Ebou, quelle pourrait être donc la raison fondamentale de cette réforme?
2: Alors il faut dire que justement cette réforme est perçue par de nombreux observateurs comme une stratégie de consolidation du pouvoir de la ZANU-PF, le parti qui dirige le Zimbabwe depuis l'indépendance en 1980. Et bien que les autorités présentent le projet comme une réforme institutionnelle, l'opposition y voit une tentative de prolonger le mandat présidentiel sans passer par un nouveau scrutin national. Alors, les critiques estiment que cette initiative risque d'affaiblir davantage les mécanismes démocratiques du pays. Il faut dire que le report des échéances électorales pourrait réduire les possibilités pour les citoyens de sanctionner ou de renouveler leurs dirigeants à travers les urnes. Et cette réforme-là intervient dans un contexte où les précédentes élections ont déjà été contestées par l'opposition et plusieurs organisations internationales. Et puis, je dirais aussi que le Zimbabwe pourrait faire face à une surveillance accrue de la part des partenaires internationaux et des organisations régionales. La communauté de développement de l'Afrique australe, SADC, l'Union africaine et les partenaires occidentaux suivent de près l'évolution justement de la gouvernance dans le pays. Et une prolongation du mandat présidentiel sans consultation populaire pourrait susciter des critiques et affecter l'image démocratique du Zimbabwe.
1: Alors, il faut juste dire qu'il est au pouvoir depuis 2017, si ma mémoire est bonne. Alors, de 5 ans à 7 ans, c'est ce que dit la réforme. Alors, justement, j'ai envie de savoir, que pense donc, en dehors donc de l'opposition, la population elle-même? Parce que généralement, c'est sur les dits de la population que nos gouvernants donc s'appuient ou s'inspirent pour pouvoir donc lancer de telles réformes. Alors, des précisions avec Emmanuel Djudji.
0: Alors, il faut dire que ce qui se passe en ce moment au Zimbabwe est un tournant politique majeur, parce que là on parle de modifications qui pourraient changer, j'ai envie de dire, tout le fonctionnement du pouvoir dans le pays. On a plus de deux tiers des députés zimbabwéens qui ont même voté en faveur de ce projet de loi constitutionnelle. Donc concrètement, le texte prévoit notamment de prolonger la durée du mandat présidentiel et de faire passer l'élection du président d'un suffrage direct, justement par les citoyens, à une élection par le Parlement. Donc vraiment, c'est une réforme définitivement adoptée, donc qui va permettre à Emmerson Mnangagwa, voilà, donc au pouvoir depuis 2017, tu l'as dit Philippe, de rester à la tête jusqu'en 2030, alors que son mandat actuel devrait normalement prendre fin en 2028. Donc vraiment, pour les partisans du président, c'est une réforme qui est présentée comme un moyen de garantir la continuité des politiques engagées, mais c'est quand même une décision qui provoque une forte consternation. Voilà, donc aussi beaucoup de contestations. On a les opposants qui estiment qu'il s'agit d'une réforme destinée avant tout, voilà, donc avant tout à maintenir un dirigeant au pouvoir. Donc ici, leur inquiétude principale concerne surtout le passage d'une élection présidentielle au suffrage universel à une désignation par le Parlement. Donc vraiment, ça provoque plusieurs inquiétudes, également aussi pour une partie des populations, que pour l'opposition aussi. Donc c'est vraiment quelque chose qui montre qu'il existe aujourd'hui des tensions internes au sein même du système politique zimbabwéen.
1: Vous n'êtes pas obligé de répondre à la prochaine question, mais je la pose tout de même. Est-ce que vous voyez là une certaine forme de dictature?
2: Non, pas du tout.
1: D'accord.
2: C'est le cas en Afrique, ce n'est pas nouveau en tout cas.
1: D'accord. Bon, je n'ai pas demandé de répondre, mais tu as répondu. Bon, c'est bon pour nos auditeurs. Allez, quittons le Zimbabwe, allons juste à côté en Afrique du Sud, où Duduzile Zuma, la fille donc de Jacob Zuma, l'ex-président sud-africain, a été donc écartée du parti de son papa.
2: Oui, là, tu l'as bien prononcé, c'est bien le prénom Duduzile Zuma. Et donc, effectivement, l'exclusion de la fille de l'ex-président sud-africain Jacob Zuma s'inscrit dans un contexte politique sud-africain marqué par les tensions internes fortes au sein de cette formation encore récente mais déjà influente. Alors, c'est une figure centrale du MK. Elle occupait une position symboliquement majoritaire et importante, même si son rôle politique officiel restait limité. Et donc, la direction du parti lui reproche principalement notamment une série de prises de parole publiques jugées incompatibles avec la discipline organisationnelle. Et sur les réseaux sociaux et dans certaines déclarations médiatisées, elle aurait tenu des propos considérés comme de nature à fragiliser la cohésion interne en exposant des divergences ou en alimentant des controverses politiques sensibles. Alors, dans un parti, Philippe, qui cherche à s'imposer comme une alternative crédible face à l'ANC et à structurer rapidement son appareil, la question de l'unité est particulièrement stratégique. Et je dirais même que cette décision-là révèle aussi un enjeu plus large, la volonté de la direction du MK de s'émanciper des logiques familiales ou personnelles. Et donc, malgré la place centrale de la famille Zuma dans son identité politique, et donc en écartant une proche du fondateur, le parti envoie un signal de fermeté disciplinaire et tente de montrer qu'il entend fonctionner selon les règles internes et strictes au-delà des liens de sang et des statuts historiques. Et donc, sur le plan politique, cette exclusion peut avoir des effets ambivalents. D'un côté, elle peut renforcer l'image d'un parti structuré, capable de sanctionner ses propres membres pour préserver sa cohérence. Et de l'autre, elle risque d'alimenter des divisions internes ou de raviver des débats sur la gouvernance du MK, notamment autour de la place réelle de Jacob Zuma, le fondateur, et de son entourage dans la prise de décision.
1: Dans tous les cas, moi, personnellement, ça ne m'étonne pas, parce que le MK, c'est un peu la branche armée de l'ANC, le parti donc de Mandela. Alors, si aujourd'hui le MK prend cette mesure contre la fille de l'ex-président, ça veut tout simplement dire que le MK veut simplement durcir le ton et surtout inviter les uns et les autres donc à beaucoup plus de discipline. Revenons tout près de nous ici en Guinée-Conakry, ou en Guinée tout court, parce qu'on dit Guinée-Conakry maintenant, on dit Guinée tout court, le grand marché de Nzérékoré ravagé par un incendie.
0: Exactement, un violent incendie a ravagé le grand marché central de Nzérékoré dans le sud-est de la Guinée vendredi 19 juin 2026. Le feu s'est déclaré aux premières heures de la matinée autour de 5 heures, provoquant d'importants dégâts matériels dans ce lieu qui est considéré comme l'un des principaux centres commerciaux de la région forestière. Selon les premières informations, aucune perte en vie humaine n'a été signalée, mais plusieurs commerçants ont été touchés et une grande quantité de marchandises a été détruite par les flammes. Des boutiques, étals et stocks de produits auraient été consumés, entraînant de lourdes pertes économiques pour les vendeurs. Analyse,
1: selon donc le ministre de l'administration du territoire et de la décentralisation, M. Ibrahima Khalil Kondé, ce marché n'existait plus.
2: Oui, effectivement, il faut dire que les autorités évoquent des dégâts matériels considérables, ce qui renvoie généralement à des boutiques entièrement consumées, des stocks de marchandises perdus, des infrastructures commerciales détruites, c'est-à-dire hangars, étals et entrepôts. Et donc, dans ce type d'incendie, Philippe, les pertes ne concernent pas seulement les commerçants directs, mais aussi les transporteurs, les producteurs agricoles et les petits fournisseurs qui dépendent du marché. Alors, ce drame-là met en lumière un problème récurrent dans de nombreuses villes de la sous-région, la fragilité des grands marchés urbains face aux incendies. Et donc, les causes fréquentes incluent les installations électriques vétustes ou anarchiques, la surdensité des étals, l'absence de dispositifs de prévention et de lutte contre le feu. Et donc, même sans victime mortelle, l'impact humain est direct, la perte brutale de revenus pour les familles commerçantes, l'endettement possible de petits vendeurs, le risque d'approvisionnement rapide dans une zone déjà économiquement fragile. Et dans ce type de situation, les enjeux sont doubles, urgence humanitaire et économique, la réorganisation surtout du marché pour réduire les risques futurs. Et je dirais que l'incendie de ce marché n'est pas seulement un accident local, c'est un événement à fort impact régional, révélateur de défis structurels, de sécurité et surtout d'aménagement des espaces commerciaux en Guinée et plus largement en Afrique de l'Ouest.
1: Emmanuel Djidji. Oh oui, d'accord. Alors, je voudrais juste préciser que les commerçants donc de ce marché Nzérékoré se sont tournés vers le gouvernement et donc déposer donc leur requête. Et ils attendent la réaction du gouvernement. Et ce marché a brûlé seulement qu'hier dimanche, Et Nzérékoré, c'est dans la région forestière. C'est à quelque part de nous ici, juste après la frontière.
2: C'est déjà parti à Nzérékoré?
1: J'ai de la famille là-bas. J'ai notamment Simone Abba qui écoute la radio ce matin. Tu as vu comment j'ai prononcé les Zérégoiré, non? Ça veut dire que je connais bien. Très bien. Allez, terminons donc cette première heure de l'œuf matin info avec le Bénin et le Niger. Les deux pays donc avancent vers donc une réouverture de la frontière. Bonne nouvelle donc.
0: Exactement. Le Bénin et le Niger ont franchi une nouvelle étape vers la réouverture de leur frontière commune fermée depuis 2023 à la suite de la crise politique née du coup d'État au Niger. Les deux pays ont engagé un processus de rapprochement diplomatique et technique afin de rétablir la circulation des personnes et des marchandises. Un comité conjoint d'experts béninois et nigériens a été mis en place pour examiner les conditions nécessaires à cette réouverture. Analyse.
1: Je ne sais pas si vous avez connu donc le tout premier président de la Côte d'Ivoire, Félix Houphouët-Boigny. À chaque discours, il parlait donc de dialogue. Avec le dialogue, on peut tout régler. Avec la communication, comme on dit aujourd'hui, on peut tout régler. Et le Bénin et le Niger ont décidé donc de tout régler par la communication, par le dialogue.
2: Oui, effectivement, il faut dire que justement, cette initiative a permis de relancer le dialogue entre les deux pays, dont les échanges étaient fortement ralentis, on le sait, depuis la prise de pouvoir de la junte militaire au Niger en juillet 2023. Et donc, les comités d'experts conjoints réunis au ministère béninois des Affaires étrangères travaillent actuellement sur les modalités concrètes d'une réouverture de la frontière commune. Et donc, les discussions portent notamment sur la reprise des flux commerciaux, la sécurisation des axes de transport et la coordination administrative entre les deux États. Et je sais que Emmanuel Didier est d'accord avec moi.
0: Oui.
1: Bien sûr, d'accord. Tu vas aller au Bénin pour les vacances
0: pourquoi
1: qui arrivent
0: là? Pourquoi
1: oui.
0: pas?
1: Ben, si tu passes par le Niger, je ne sais pas si la frontière est déjà ouverte à ce moment-là. Non, c'est jamais. Allez.
0: Pour revenir au sujet, il faut savoir que c'est une frontière qui avait été fermée dans un contexte de fortes tensions diplomatiques à l'époque. Après le renversement du président Mohamed Bazoum, on a la communauté économique des États de l'Afrique de l'Ouest qui avait même imposé plusieurs sanctions au Niger, notamment la fermeture des frontières. Aujourd'hui, on a le Bénin qui applique les décisions régionales et qui s'était retrouvé même au cœur de cette crise-là avec un voisin stratégique. Mais c'est vraiment une fermeture, j'ai envie de dire, qui a eu des conséquences très concrètes sur la population. On a le Niger, on le sait, qui est un pays sans accès direct à la mer et qui dépend fortement des corridors commerciaux avec ses voisins, notamment du port autonome de Cotonou, pour une bonne partie de ses importations et exportations. Donc la suspension du trafic complique fortement l'approvisionnement et puis augmente aussi certains coûts, pénalise les transporteurs, etc. Donc c'est vraiment intéressant aujourd'hui. Ce qui est intéressant, c'est que les deux pays semblent vouloir privilégier une approche pragmatique.
1: Et c'est une très bonne nouvelle. Tu peux donc aller désormais à Cotonou, encore à Porto Novo, en passant par le Niger, sans problème. Allez, mesdames et messieurs, dans un court moment, un nouveau journal.
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1: Au sommaire de cette édition campagne et véhicule 2026, le gouvernement supprime la décote et augmente les primes aux producteurs. Sur le continent africain, au Zimbabwe, le Parlement approuve une réforme qui pourrait maintenir le président Emmerson Mnangagwa au pouvoir jusqu'en 2030. Et puis à l'international Moyen-Orient, Washington annonce la reprise des négociations entre le Liban et Israël le 23 juin. Merci d'être à l'écoute de Life Radio. Place à votre point d'information. Bonjour fidèle auditeur. Le ministre de l'Agriculture, du Développement Rural et de la Production Vivrière, Bruno Labagné-Conné, a lancé le 19 juin à Abidjan, à Yamoussoukro, la campagne Éveicole 2026. À cette occasion, il a annoncé plusieurs mesures en faveur des producteurs d'EVA, notamment la suppression de la décote de 2 francs CFA par kilogramme, le relèvement du prix de référence du caoutchouc de 63 à 66% et l'augmentation de la prime incitative à 10 francs CFA par kilogramme. Le samedi 20 juin 2026 à Abidjan, le coach et formateur en croissance personnelle, leadership et en transformation organisationnelle, Serge Taïkba, a présenté et dédicacé son 13e livre, La méthode adaptée, sagesse ancestrale pour la conduite du changement, lors d'une conférence de presse réunissant lecteurs, médias et proches. L'ouvrage met en avant les enseignements des sagesses ancestrales comme outil d'accompagnement du changement dans la société moderne. À cette occasion, Life Radio a recueilli les propos de l'auteur sur la portée et les objectifs de son livre.
2: C'est un livre en fait dans lequel j'ai choisi cette fois pour les idées conceptuelles de ne pas aller vers des citations et vers des auteurs occidentaux, mais d'aller dans nos sagesses, dans nos traditions, aller prendre des paraboles, aller prendre des proverbes justement qui ont une certaine force d'enseignement. Et c'est justement à travers ces idées-là que j'ai choisi de faire le livre. Donc c'est un livre qui est vraiment ancré dans les traditions africaines, mais au-delà, c'est un livre qui, justement, dans les études des cas, j'en ai plusieurs dizaines d'études des cas, sont que des études des cas d'entreprises africaines, de dirigeants africains, mais vraiment pour rester dans notre contexte. Mon observation, c'est que depuis toujours, on a eu mémoire, on a souvent eu recours en fait à des théories ou à des concepts occidentaux pour inspirer ou pour coacher nos leaders. Ce qui n'est pas mauvais en soi, mais ça manque de quelque chose parce que ce n'est pas forcément des messages qui le parlent. Ça ne parle pas de leur réalité, ça ne parle pas de ce qu'ils rencontrent tous les jours, ça ne parle pas de leur culture. Et ça crée une limite en fait dans ce qu'on leur transmet. Donc justement, avec ce livre, j'espère vraiment partager à tous ces leaders et à ces managers africains une méthode justement qui va les aider à conduire le changement.
1: Actualité africaine, la chambre basse du Parlement du Zimbabwe a approuvé un projet de loi visant à faire passer la durée du mandat présidentiel de 5 à 7 ans. Le test doit encore être examiné par le Sénat où le parti au pouvoir, la ZANU-PF, est également majoritaire. S'il est adopté, cette réforme pourrait permettre au président Emmerson Mnangagwa de rester au pouvoir jusqu'en 2030, alors que son mandat actuel doit normalement prendre fin en 2028. Cette initiative suscite les inquiétudes de l'opposition qui y voit une manœuvre pour prolonger son maintien au pouvoir. Ailleurs dans le monde, de violents affrontements entre Israël et le Hezbollah ont causé au moins 47 morts au Liban entre le 18 et le 19 juin, selon le ministère libanais de la Santé. Israël a également annoncé la mort de 4 de ses soldats dans le sud du Liban lors d'une attaque du Hezbollah, parmi les plus meurtrières depuis le début du conflit. Un cessez-le-feu est entré en vigueur le vendredi dernier afin de mettre fin aux hostilités. Par ailleurs, le département d'État américain a annoncé la reprise des négociations de paix entre le Liban et Israël. Ces discussions sont prévues à Washington du 23 au 25 juin dans l'espoir de parvenir à une désescalade durable des tensions entre les deux parties. C'est la fin de ce journal. Merci de votre attention et restez sur To Life.
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1: Merci, grand merci à Jonathan Debo pour le deuxième et dernier point de l'actualité de ce lundi 22 juin 2026. Jonathan Debo, nous sommes le 22 juin, comme je viens de le dire, et c'est la journée mondiale du don d'organes.
2: Effectivement, il faut dire que le 22 juin, principalement célébré comme la journée nationale de réflexion sur le don d'organes, de la greffe et de la reconnaissance aux donneurs, il s'agit également de la journée mondiale des forêts tropicales. Alors, au niveau justement des dons d'organes et de greffes institués par l'Agence de la biomédecine, cette journée a pour but de rappeler que chacun est présumé donneur d'organes, mais surtout d'encourager à faire connaître son choix à ses proches. Donc une simple discussion permet de leur épargner un doute le moment venu et peut sauver plusieurs vies. Alors au niveau justement de la journée mondiale des forêts tropicales, cette journée vise à sensibiliser le public à l'importance vitale de ces écosystèmes qui abritent une immense biodiversité et jouent un rôle clé dans la régulation du climat mondial malgré leur faible couverture terrestre.
1: Alors voilà. je sais que toi tu es déjà pour le reboisement et au niveau donc du don d'organes, est-ce que tu serais capable toi ou encore tu as déjà décidé de faire don donc de tes organes le jour où tu dois peut-être quitter le monde des vivants?
2: Si l'opportunité m'est permise justement pour sauver une vie, je le ferai sans hésiter.
1: D'accord, donc c'est maintenant qu'il faut informer tes proches, comme
2: oui,
1: ce que tu veux dire.
2: Il faut
1: informer tes
2: surtout
1: proches.
2: Surtout mes proches en tout cas.
1: Oui, il faut informer tes proches, madame, les enfants, le papa, maman, ou bien c'est pas encore fait. Tu peux donc faire juste un petit bout de papier. C'est important pour la médecine et pour sauver des vies, pourquoi pas.
2: Ça sera comme un héritage.
1: Bien sûr, bien sûr. Jonathan ne veut pas mourir. Emmanuel Dédit, toi, tu penses à qui ce matin?
3: Oui, je pense à tous les Ivoiriens, mais plus particulièrement aux éléphants de Côte d'Ivoire. Parce qu'après la défaite des Ivoiriens face à l'Allemagne, on a assisté à une véritable vague de critiques, notamment autour de certains joueurs comme Simon Adingra, Wilfried Tsengo. Donc, principalement sur les réseaux sociaux aussi, on a eu beaucoup de réactions.
1: C'est par rapport à la blessure, je pense.
3: Oui, par rapport à la blessure, mais plus Simon Adingra. Oui. Donc, on a beaucoup de réactions parfois très dures qui apparaissent. Il faut garder de la mesure. Surtout qu'on sait que le football, c'est vraiment un sport où les erreurs font quand même partie du jeu. Après, on a même les plus grands joueurs du monde qui commettent des erreurs. Après, il faut rappeler aussi que nos joueurs...
1: On avait dit Duba a raté un penalty quand même.
3: Donc, il faut rappeler que nos joueurs portent quand même le maillot national. Ils donnent de leur énergie. Ils ont besoin aussi du soutien du public. C'est très important, surtout dans les moments compliqués. Voilà, donc c'est une défaite amère. C'est une défaite amère.
1: Ça fait mal.
3: Mais il faut apporter beaucoup de soutien à Adingra surtout, voilà, qui, je pense, traverse des moments très difficiles quand on se dit qu'on a eu quand même, une chance de marquer, on a raté, c'est quand même difficile, mais bon, c'est le football, hein.
1: En ce qui concerne donc, on va dire le latéral droit ivoirien Wilfried Tsengo, les nouvelles sont bonnes. Sont bonnes. Il y a même une vidéo qui circule déjà, une vidéo réalisée par le célébrissime Inao Christ, qui dit, bon, vous avez entendu sa voix, non? C'est que ça va mieux. Il veut me
3: le
1: frapper.
3: Le bébé national.
1: Le bébé national, voilà. Mais il a été monstrueux. C'était joli.
3: La technique et tout ça. Bon, je pense qu'on aura l'occasion de mieux en parler.
1: D'accord, en tout cas, tu n'as plus son âge, rassure-toi, ma chère grande. Allez, à suivre donc la chronique citoyenne. Aujourd'hui, on parle donc du statut d'un enfant né hors mariage. Une chronique présentée par Amgoui.
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1: L'FR Radio, c'est l'heure de la chronique citoyenne aujourd'hui, le statut de l'enfant né hors mariage. Une chronique citoyenne est signée Arnaud Gouilly. Bonjour Arnaud.
4: Bonjour Philippe. En Côte d'Ivoire, la naissance d'un enfant hors mariage continue de susciter de nombreuses interrogations, des incompréhensions et parfois même des jugements sociaux sévères. Pourtant, le droit ivoirien est clair sur un principe fondamental. Aucun enfant ne doit être pénalisé en raison des choix ou de la situation conjugale de ses parents. Qu'il soit né avant le mariage, issu d'une relation adultérine, du père ou de la mère, l'enfant demeure avant tout un sujet de droit, protégé par la loi et par les conventions internationales ratifiées par l'État de Côte d'Ivoire. Cette chronique se propose donc d'éclairer l'opinion publique sur le statut juridique de l'enfant né hors mariage en Côte d'Ivoire. Nous mettrons un accent particulier sur les deux situations souvent mal comprises, l'enfant né avant le mariage de ses parents et l'enfant adultérin, qu'il soit reconnu par le père ou né d'une relation extra-conjugale de la mère. à travers différentes questions essentielles. Il s'agira de mieux comprendre ce que dit la loi, quels sont les droits reconnus à ces enfants et quels défis sociaux et juridiques persistent encore aujourd'hui. Car au-delà des débats moraux et culturels, une réalité s'impose. Protéger l'enfant, c'est protéger l'avenir de la société.
2: Alors Arnaud, que signifie juridiquement enfant né hors mariage en droit ivoirien ?
4: En droit ivoirien, l'enfant né hors mariage est celui dont les parents ne sont pas légalement mariés au moment de sa conception ou au moment de sa naissance. Donc il va s'agir d'une filiation qui est dite naturelle. Le principe fondamental est que l'enfant ne peut subir aucune discrimination du fait de la situation conjugale de ses parents. Ce n'est pas parce que ses parents ne sont pas mariés que l'enfant ne devrait plus avoir de droit. Donc la loi va tendre de plus en plus à protéger l'enfant et surtout à garantir l'égalité entre les citoyens et donc entre les enfants.
3: Alors Arnaud, un enfant né hors mariage ou d'une relation adultérine soulève des questions sur son statut légal, sa filiation aussi, ses droits. Donc ça va m'avoir posé la question tout de suite. Quel est le statut juridique de l'enfant adultérin par rapport à son père et aussi à ses droits légaux ?
4: Alors, déjà, l'enfant né avant le mariage peut être légitimé lorsque ses parents se marient ultérieurement. Mmh. Cette légitimation va lui conférer les mêmes droits qu'un enfant qui est né pendant le mariage, à condition que la filiation, bien sûr, soit établie à l'égard de ses parents. Il va alors bénéficier de tous les droits successoraux et tous les droits des autres enfants. Pour ce qui concerne l'enfant adultérin du père, c'est là que la situation se complique un peu. Dans la législation précédente, lorsque vous êtes marié, vous êtes un couple, monsieur, madame, et que monsieur a une relation extra-conjugale, donc a une, comme on le dit dans le jargon courant, a une maîtresse, pour ne pas dire tisa, et que de ce commerce extra-conjugal, il naît un enfant, en principe, la reconnaissance de l'enfant était subordonnée à la volonté de la femme. Donc, il devait avoir une autorisation de la femme qui dit « Bon, je t'autorise à reconnaître l'enfant qui est né hors mariage avant que l'enfant ne soit reconnu. » Il arrivait des situations où le monsieur ne disait pas à sa femme et puis allait reconnaître l'enfant. Mais après, lorsque la femme était au courant ou bien au moment de la succession, la femme pouvait révoquer la filiation qui a été établie à l'égard de son mari parce qu'elle n'a pas donné son accord. C'était une condition de la loi. Donc, cela posait des problèmes. C'était compréhensif par rapport à la loi, parce qu'il y a le principe de fidélité lorsque les époux s'engagent. Donc, reconnaître un enfant qui est né hors mariage, c'est reconnaître l'infidélité. Et donc, dire que l'infidélité crée des droits, c'est quelque chose de normal, en griffe. Mais le revers de la médaille, c'est qu'on se retrouvait avec des enfants qui n'ont pas de filiation établie à l'égard de leur père, etc., alors que ces enfants, eux, n'ont rien demandé. Donc, il y a un contraste ou une difficulté, on est entre le marteau et l'enclume, on se demande est-ce qu'on reconnaît les droits des enfants parce que ce sont des êtres humains ou bien on reste sur le principe de fidélité qui doit être dans le mariage. Donc finalement, il y a quelques années, le droit a évolué et aujourd'hui, le monsieur peut reconnaître l'enfant et n'a plus besoin d'accord de la femme. La loi dit maintenant qu'il doit simplement lui dire, c'est-à-dire qu'il doit l'informer, mais c'est vraiment à titre informatif. C'est pas quelque chose qu'elle peut refuser, par exemple, comme c'était le cas dans le passé. Donc, une fois que l'enfant est reconnu par le père, à ce moment, les droits successoraux, etc., peuvent s'ouvrir et l'enfant pourra éventuellement hériter du père. Ça, c'est l'enfant adultérin par le père.
2: Effectivement. Alors, quels sont les droits fondamentaux reconnus à tous les enfants nés hors mariage ?
4: Alors, il y a les droits fondamentaux qui sont reconnus à tous les enfants nés hors mariage, mais à côté de cela, juste avant d'embrayer sur ça, je vais être exhaustif parce qu'il y a les enfants qui sont adultérins également par la mère. Mmh. Parce qu'il n'y a pas que le mari qui peut avoir un commerce extérieur, il y a la femme aussi. Et c'est là que ça se complique. Parce que lorsque, permettez-moi l'expression, une femme prend une grossesse dehors, comme on a l'habitude de dire dans le langage courant, d'abord le droit établit que l'enfant né pendant le mariage, n'a pour père que le mari. Donc, c'est-à-dire, même si elle a eu un commerce dehors, il y a une présomption de paternité du mari qui est déjà établie. Donc, même si on sait qu'elle a vu quelqu'un d'autre, même si le mari en voyage pendant 5 ans, qu'il revient, il trouve un enfant d'un an, l'enfant est l'enfant du mari. Ça, c'est le principe. Maintenant, il peut attaquer la filiation. Il peut, parce que ça veut dire que dès que l'enfant naît, automatiquement, c'est l'enfant du monsieur. Maintenant, le monsieur peut estimer que l'enfant l'enfant en question n'est pas son enfant et apporter un certain nombre de preuves. Un test ADN, avant le test ADN n'était pas admis, donc avant c'était encore plus compliqué. Parce qu'avant, ça veut dire que dans la législation passée, le mari, lui, devait avoir l'autorisation de la femme pour pouvoir reconnaître l'enfant. Mais la femme est systématiquement, son enfant était l'enfant du monsieur, même si elle était allée voir dehors. Et le monsieur, même avec un test ADN, il ne pouvait pas démontrer que l'enfant n'est pas de lui. Hein, on appelle ça une procédure de désaveu. Mais aujourd'hui, le test ADN est admis. Il peut démontrer que durant la période légale de conception, c'est-à-dire la période supposée de conception de l'enfant, il n'a pas eu de relation avec la dame, etc. Donc, par ces différents mécanismes-là, il peut désavouer l'enfant. La procédure est un peu complexe, mais il peut désavouer l'enfant et dire qu'il n'est pas le père de cet enfant. À ce moment, la filiation ne sera pas établie à son égard. Maintenant, s'il n'a pas fait cette procédure, là, même l'enfant adultéré est l'enfant du mari, même s'il est conscient que ce n'est pas le sien, et l'enfant bénéficie des mêmes droits que les autres enfants qui sont nés pendant le mariage. Donc, l'enfant adultérin, pour ce qui concerne, pour revenir à ta question, Jonathan,
2: oui.
4: L'enfant adultérin va avoir des droits en fonction de la reconnaissance. Il faut déjà que la reconnaissance soit établie, que ce soit l'enfant adultérin par la mère où il y a une présomption déjà du père, ou l'enfant adultérin par le père où il faut une reconnaissance avec une information de la femme. Mais il faut déjà que la filiation soit établie. Une fois que la filiation est établie, l'enfant pourra bénéficier des mêmes droits que les autres enfants.
3: Voilà, comme tu le disais, hein, quels sont les défis sociaux et juridiques liés aux enfants nés hors mariage en Côte d'Ivoire ? Parce que tu le disais à l'instant, ils n'ont rien demandé et ils doivent recevoir tous les mêmes droits qu'un enfant légal, je dirais, en griffe.
4: Exactement. Il y a énormément de défis. Mmh. Hein. C'est-à-dire que le droit va se heurter à une réalité. Et ce sont les problèmes que, pour reprendre le terme très cher à notre ami Jonathan, que j'ai brossé tout à l'heure. C'est-à-dire qu'il y a... il y a des phénomènes qui sont sociaux et que le droit doit devoir encadrer. Quand le droit nous dit qu'il faut fidélité dans le mariage, l'adultère est une cause justement de séparation, de divorce, etc. Et puis en même temps, on doit reconnaître l'enfant qui est né du fait de l'adultère. Donc vous voyez le dilemme face auquel se trouve le droit entre une pratique qui est sociale et un enfant qui n'a rien demandé, qui doit avoir des droits, et puis en même temps, l'infidélité qui doit réprimer, mais en même temps en accordant des droits à cette infidélité. Je ne sais pas si on comprend suffisamment le contraste et la difficulté pour le droit. Donc, il faut allier à la fois de la mesure et de la justice vis-à-vis de ces enfants, tout en préservant le caractère sacré, important, inviolable, fidélité, etc., que l'on doit avoir dans le mariage. Et je pense que c'est la plus grosse difficulté du droit, allier droit reconnu à des enfants et en même temps nécessité de fidélité, par exemple.
3: Alors Arnaud, on espère que les enfants nés hors mariage en Côte d'Ivoire auront les mêmes cadeaux. Vu que nous sommes en période de fête, on aura les mêmes cadeaux que les enfants qui sont nés dans le mariage.
4: Ah oui, il faut
1: on va donc en profiter pour demander le mot de fin d'Arnaud sur le sujet, le statut de l'enfant né hors mariage en Côte d'Ivoire. Qu'est-ce qu'on doit retenir?
4: Oui, ce qu'on doit retenir, comme le disait Emma, tous les enfants doivent avoir les mêmes cadeaux, et tout comme le droit s'arrange pour que ces enfants aient les mêmes droits. L'infidélité est quelque chose qui est proscrit, notamment dans le cadre du mariage, mais lorsqu'il arrive, il crée une situation de fait et de droit à laquelle doit faire face le droit. Le droit est plutôt embarrassé, mais la formule qui finalement a été retenue, c'est que l'enfant qui est adultéré par le père peut être reconnue, même sans l'aval de la mère, pourvu qu'elle de la femme, de l'épouse, pourvu qu'elle soit informée. Et l'enfant adultérin par la mère n'a d'autre père que le mari, ce qui est apporte un équilibre, mais qui est un tout petit peu injuste, même si le mari, lui, peut, par une procédure appelée procédure de désaveu, réfuter la paternité de l'enfant et disqualifier ou enlever cette présomption de paternité.
1: Merci Arnaud Gouillet, c'était donc la chronique citoyenne.
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1: La parole aux auditeurs, 27 225 49 880, c'est la dernière ligne droite de cette émission, émission datée du lundi 22 juin 2026. Alors, le sujet du jour aujourd'hui, mesdames, messieurs, nous parlons de santé, eh oui, insuffisance rénale, l'État ivoirien renforce l'offre de dialyse avec 18 centres publics. Emmanuel Djedji, Jonathan Nebo, vous avez la parole.
2: Il faut dire effectivement que la Côte d'Ivoire poursuit ses efforts pour améliorer la prise en charge des patients souffrant d'insuffisance rénale. Le gouvernement a renforcé l'offre nationale de dialyse en portant à 18 le nombre de centres publics de dialyse répartis sur l'ensemble du territoire national. Et ces structures-là permettent aux patients de bénéficier de séances de dialyse à un tarif hautement subventionné par l'État, environ 1 550 francs CFA par séance contre 60 000 à 150 000 dans le secteur privé.
1: Tu peux prendre le prix, s'il te plaît.
2: 1 750 francs CFA par séance contre 60 000 et 150 000 francs CFA dans le secteur privé. Et donc la répartition des centres sur le territoire se structure comme suite. À Abidjan, nous avons le réseau public principal. Le district autonome d'Abidjan compte environ 7 centres de traitement principalement adossés aux grands hôpitaux, le CHU de Treizeville, le CHU de Cocody, le Centre National de Prévention de Traitement de l'Insuffisance Rénale. D'autres unités sont également opérationnelles dans des hôpitaux généraux ou spécialisés de la capitale économique. Et puis à l'intérieur du pays, nous avons ces centres de dialyse dans les villes d'Abouasso, d'Abengourou, d'Adzopé, de Boaké, de Daloa, de Gagnoa, de Korogo, de Mans, de San Pedro et de Yamoussoukro.
1: En tout cas, moi, mon rêve serait qu'on pourrait donc avoir dans toutes les villes de Côte d'Ivoire au moins un centre de dialyse, parce que c'est une maladie qui, depuis plusieurs années maintenant, continue de faire malheureusement des victimes, endeuillées donc des familles. Donc 1750 francs, c'est le prix aujourd'hui quand vous allez vous faire dialyser donc dans un hôpital public. Emmanuel Djedji.
3: Oui, je pense que c'est une importante réforme, une bonne décision, hein. Prise par l'État, parce qu'on sait que l'insuffisance rénale est aujourd'hui un véritable enjeu de santé publique en Côte d'Ivoire. Et le renforcement de l'offre de dialyse par l'État, c'est vraiment une volonté de mieux répondre aux maladies qui touchent de plus en plus de personnes en Côte d'Ivoire. Quand on parle d'insuffisance rénale, il faut comprendre qu'il s'agit d'une situation dans laquelle on a les reins qui n'arrivent plus à assurer correctement leur rôle. Donc, lorsque la maladie atteint un stade avancé, on a le patient qui peut avoir besoin d'une dialyse régulière. Quand on sait que la dialyse coûtait énormément.
1: Oui, on parlait, Jonathan, de quoi de 150 000, 200 000
2: Alors, je parle justement du secteur privé, entre 160 000 et 150 000 francs CFA dans le secteur privé. Mais au niveau justement du secteur public, 1 750 francs CFA par séance.
1: C'est aujourd'hui. Voilà. Il y a quelques années en arrière, c'était vraiment cher. Hein.
2: Effectivement.
3: Oui, donc pendant longtemps, on a l'un des grands défis en Côte d'Ivoire qui a été l'accès aux soins. La dialyse qui représente quand même un traitement lourd, coûteux. Autrefois, donc dans le privé, aujourd'hui, on a 18 centres qui vont permettre aux personnes. Aux personnes atteintes par cette maladie-là de faire leur dialyse à moindre coût. Donc ça, c'est vraiment une réforme qui nécessite aussi des équipements spécialisés, du personnel formé, une prise en charge régulière. Donc on a beaucoup de patients. Par rapport aussi aux 18 centres, j'aimerais aussi statuer sur la distance entre le lieu de résidence et les centres spécialisés qui étaient autrefois difficiles d'accès. Aujourd'hui, on a 18 centres, repartis un peu partout dans chaque ville. C'est vraiment important et c'est une avancée majeure. On a plusieurs défis qui restent à relever. On a le premier qui concerne le nombre de patients. On a des maladies rénales chroniques qui progressent notamment à cause des facteurs comme l'hypertension artérielle, le diabète, mais aussi parfois des diagnostics tardifs. Il y a également la question du coût, on en a parlé tout à l'heure. Donc c'est vraiment une politique qui vient accompagner une stratégie de prévention. Donc il ne s'agit pas seulement de traiter les personnes déjà malades, mais aussi d'agir en amont avec le dépistage aussi, parce qu'on a reçu le docteur, j'oublie déjà le nom,
1: Bleu-Lenay.
3: non pas le docteur Blenet, on a reçu
2: le docteur Djenga,
3: non, une jeune dame médecin,
2: dame Niamon,
3: le frologue, voilà, donc qui a aussi insisté sur le fait de se faire dépister, c'est très important. Donc vous payez seulement 2000 francs CFA pour vous faire dépister et puis prévenir cette maladie là.
1: Merci beaucoup, merci pour cette précision. Alors, on va revenir tout à l'heure donc sur les chiffres, parce que l'insuffisance rénale, vraiment, c'est une maladie terrible, terrible, terrible. On va revenir sur les chiffres pour planter le tableau et voir donc, on va dire, l'effort de l'État des Côte d'Ivoire, parce que vraiment, passer de 60 000 à 1 750 francs, je pense que c'est un gros effort. Et il faut donc saluer le gouvernement de Côte d'Ivoire. Déjà, cet effort va permettre tout simplement aux Ivoiriens donc, d'avoir un meilleur accès aux soins pour chaque patient, pour chaque Ivoirien.
2: Oui, effectivement, il faut dire que l'extension du réseau public de dialyse constitue, je dirais, une avancée majeure pour les personnes souffrant d'insuffisance rénale en Côte d'Ivoire. Et donc, en portant à 18 le nombre de centres publics répartis sur le territoire national, l'État cherche à rapprocher les soins spécialisés des populations et à réduire les inégalités d'accès aux services de santé. Alors, Philippe, pendant de nombreuses années, une grande partie des patients étaient obligés de se déplacer vers Abidjan pour bénéficier des séances de dialyse. Et donc, ces déplacements représentaient une charge financière importante pour les familles en raison des frais de transport, d'hébergement et parfois même de restauration. Et à cela s'ajoutaient les difficultés physiques liées à l'état de santé des malades, souvent contraints d'effectuer de longs trajets plusieurs fois par semaine. Et la multiplication des centres dans différentes régions du pays permet désormais aux patients de recevoir leur traitement plus près de leur lieu de résidence. Et cette proximité-là favorise un meilleur suivi médical, réduit les risques liés justement aux déplacements fréquents et améliore surtout la qualité de vie des malades. Donc au-delà même de l'aspect sanitaire, Philippe, cette politique contribue également à désengorger les grands centres hospitaliers d'Abidjan tout en renforçant l'équité territoriale dans l'accès aux soins spécialisés. Et je dirais que cela s'inscrit dans une stratégie plus large visant à moderniser le système de santé ivoirien et à garantir une prise en charge plus efficace des maladies chroniques.
1: Voilà. Alors, on va revenir tout à l'heure donc sur la liste. Je préfère déjà qu'on revienne déjà sur la liste parce que je viens juste à l'instant même de recevoir un SMS qui me demande si on peut revenir donc sur la liste des différents centres de dialyse aujourd'hui disponibles et fonctionnels. C'est vrai, on a 7 à Abidjan et 9 à l'intérieur du pays. Il faut rappeler que tous ces centres sont juste pour les établissements publics. Et donc, les coûts là-bas sont à 1750 francs. C'est enfin, avant
2: la séance.
1: La séance, voilà. Avant, il faut déjà prendre rendez-vous déjà pour partir. Ensuite, quand vous arrivez, il n'y en avait même pas assez. Il n'y a pas assez de machines pour venir et puis retourner. Et quand vous habitez à l'intérieur du pays, venir jusqu'à Abidjan au CHU de Trècheville, ils vont dire non, on ne pourra pas vous dialyser ou vous faire dialyser. Il faut retourner pour revenir. Vraiment, c'était déjà la mort dans l'âme.
3: Quand et pour certains, il fallait voyager donc à l'extérieur du pays
1: Faire vraiment, vraiment. C'est pourquoi je voudrais vraiment, vous allez m'excuser, mais je voudrais ce matin saluer l'effort de l'État des Côte d'Ivoire parce qu'aujourd'hui, on peut se faire dialyser un peu partout, à Abidjan et à l'intérieur du pays. Et moi, je pense qu'il faut saluer. Quand c'est bon, il faut le dire, il faut le reconnaître.
2: Oui, effectivement. Alors, donc, tu me disais de citer à nouveau.
1: Oui, s'il te plaît, pour nos auditeurs.
2: D'accord. Alors, concernant justement Abidjan, nous avons le CHU de Trècheville, le CHU de Cocody, le Centre National de Prévention et de Traitement de l'Insuffisance Rénale et d'autres unités qui sont également opérationnelles dans les hôpitaux généraux et spécialisés de la capitale économique. Et puis, à l'intérieur du pays, nous avons des centres de dialyse dans les villes d'Abouasso, d'Abengourou, d'Adzopé, de Boaké, de Daloa, de Gagnoa, de Korogo, de Mans, de San Pedro et de Yamoussoukro. Voilà.
1: Alors, est-ce qu'on a également les informations sur la... on va dire, est-ce que ces centres-là fonctionnent aujourd'hui? C'est vrai que cela existe. Est-ce que c'est le même service qu'on a à Abidjan, à l'intérieur du pays? Parce que généralement, ça peut exister. Et quand vous arrivez, on dit non, il y a un souci, soit d'électricité, soit de machine. Est-ce qu'on a déjà ces échos-là? Parce que c'est important. Les gens préfèrent venir à Abidjan, ils disent non, à Abidjan, c'est sûr que je me fais dialyser. Alors qu'il y a un centre juste à côté. Moi, je pense qu'il faut peut-être insister sur ces centres-là, voir comment est-ce que les populations pourraient donc profiter de la présence de ce centre-là dans les hôpitaux publics.
3: Et oui, je pense que c'est une question de communication. Les populations ne sont pas assez informées. C'est voilà, donc la raison pour laquelle on en parle dans cette émission. Oui, pour répondre à ta question, ces centres-là sont bien en fonction et assurent aujourd'hui la prise en charge des patients. Donc, Jonathan l'a cité, hein, on a par exemple le centre d'hémodialyse du CHR de Dallois qui a été ouvert en septembre 2024. Qui prend en charge des patients de la région du
1: et
3: qui fonctionne, hein, qui prend en charge des patients de la région du Haut-Sassandra avec environ une soixantaine de personnes suivies. Donc voilà, pour ne citer que cela, on a aussi le centre de Korogo qui fonctionne également et accueille des patients venus du nord du pays, etc. Voilà.
1: Ma prière, c'est que ces centres se multiplient, afin que chaque commune, chaque contrée de notre pays puisse donc avoir un centre de dialyse, parce que les personnes qui souffrent d'insuffisance rénale sont de plus en plus nombreuses, malheureusement. Allez, on va marquer une pause et puis juste derrière, on ouvre le téléphone 27 225 49 880 pour recevoir des témoignages, pourquoi pas. On aimerait en tout cas ce matin avoir des témoignages des personnes qui ont été dialysées et grâce donc à cet effort du gouvernement de Côte d'Ivoire. 27 225 49 880, c'est le numéro de téléphone de votre radio, Life Radio. On revient juste après ceci.
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1: Et déjà le téléphone de Life Radio crépite. Nous avons un auditeur avec nous. Bonjour et bienvenue. Allô, je n'entends pas. Vous êtes là?
2: Oui, allô, bonjour l'équipe du Life Matin.
1: Oui, bonjour, monsieur. Bonjour. Comment allez-vous?
2: Monsieur Kossounou, le conducteur professionnel.
3: Ah, monsieur Kossounou. Oui.
1: Et quel bonheur de vous avoir, monsieur Kossounou, ce matin. Allez, nous parlons donc de l'insuffisance rénale et surtout de l'apport du gouvernement face donc à cette maladie. Quelle est votre réaction?
2: En fait, c'est déjà une mesure salutaire. Il faut dire que c'est vraiment, ça vient à point nommé. Mais il faut dire que je suis un peu pénible avec cette justice. Je n'ai pas entendu le nom de ma ville, alors que nous sommes un grand pôle économique, en l'occurrence Bondoukou.
1: Bondoukou.
2: Voilà, c'était autrefois, on était sur les réseaux sociaux, on réclamait un scanner. On a dit le CH de Bondoukou avait vraiment besoin d'un scanner. Jusque-là, ça n'a pas été le cas. Et aujourd'hui, on parle de dialyse dans 10 centres. Et puis bon, on n'entend pas toujours la du Bondoukou. Donc je suis peiné pour ça. Et je pense que c'est une doléance que je vais faire, par exemple, encore à l'État pour qu'il puisse pencher à nous.
1: Mais déjà, par rapport aux autres villes qui ont eu donc, ces différents centres de dialyse, qu'est-ce que vous en dites?
2: Oui, voilà pourquoi j'ai dit c'est déjà salutaire. J'ai commencé par ça. Voilà, maintenant, j'ai une seconde préoccupation.
1: Oui.
2: Parce que déjà, je pense que j'ai vu une fois un documentaire sur la dialyse. Et il me semble que c'est quelque chose qui fait pendant plusieurs heures, pendant qu'on est allongé sur le lit, avec des tuyaux branchés sur le corps. Je me demande, ça se fait pendant sur combien de fois dans la semaine ou combien de fois par mois, la dialyse?
1: D'accord. On note bien la question. C'est vrai qu'il n'y a pas de médecin dans ce studio. Mais on va trouver quelques éléments de réponse en tout cas. Merci beaucoup. Merci et très bonne journée.
2: Merci
1: encore. Allez, on va donc la question de l'auditeur, savoir combien de fois on se fait dialyser dans la semaine. On verra combien ça dure, hein, une heure, deux heures, trois heures. Ils sont en train de bouquiner fort. Le téléphone crépite à nouveau, 27 225 49 880. Auditeur avec nous, bonjour.
4: Oui, bonjour l'équipe du Life Matin.
1: Bonjour Monsieur Zou, comment allez-vous ce matin?
4: Ben, super bien, et vous, comment vous allez en studio?
5: Ça va.
1: C'est vrai que la pluie nous a chicoté ce matin entre 5h30 et 6h, mais c'est toujours avec bonheur qu'on vous reçoit et qu'on vous sait sur Life Radio. Alors, le gouvernement fait des efforts aujourd'hui, 18 centres donc, de dialyse à travers tout le pays, 7 à Abidjan. Quel est votre commentaire?
4: Mais déjà, il faut remercier l'État de Côte d'Ivoire qui fait beaucoup. Parce que 18 centres de dialyse. Un peu partout, je dirais, dans le pays, et même à l'intérieur, il faut saluer cela. Et tout à l'heure, il y a eu le frère de Bondoukou qui a parlé. Moi, je connais bien Bondoukou. Logiquement, ça, moi, je le dis, je pèse mes mots. Logiquement, on devait, Bondoukou devait avoir un centre de dialyse là-bas, parce que Bondoukou est une métropole, hein, c'est une très grande ville. Bon, l'État fait ce qu'il fait, peut-être que. Un peu, ils ont couvert pratiquement tout le territoire ivoirien. Maintenant, faut le dire clairement, il faut que l'État de Côte d'Ivoire communique beaucoup sur l'existence de ces centres. C'est très important. C'est pas tout le monde qui le sait, voilà, qui met l'accent sur la communication. Et puis, mettre aussi l'accent sur les coûts. Il faut que les coûts soient abordables. Parce que par le passé, c'était compliqué. Et si bien qu'il y avait des dialysés qui en mouraient, puis ils n'avaient pas suffisamment les moyens de faire, c'est pas ces deux ou trois dialysés.

0: analyse dans la semaine. Donc, il faut que l'État de Côte d'Ivoire se penche aussi sur les coûts qui doivent être abordables. Et pour conclure, c'est vrai parce que la décentralisation de ces centres de dialyse est un peu partout à l'intérieur, et bien parce que ça va éviter les longs déplacements. Parce que avant, c'était seulement à Abidjan. Les gens partaient de Tingrela jusqu'à Abidjan. Et quand ils viennent, tellement il y a du monde, ils ne peuvent pas prendre tout le monde. Ils sont obligés, les médecins sont obligés de procéder par rendez-vous. Et ça aussi, c'est le transport de ces personnes. Dépenses gaspillées, je dirais. Donc, c'est bien.
1: Monsieur Zon, si vous permettez, votre point de vue sur le prix aujourd'hui. Alors, le prix à l'époque, c'était très, très élevé. Aujourd'hui, on parle de 1750 francs CFA la séance.
0: Mais là, c'est bon. C'est bon. Là, c'est dialysé pour faire un effort, pour pouvoir couvrir, avoir cette somme-là et puis aller faire le dialyse tranquillement. Voilà, ça, je vous dis merci aussi à l'État de Côte d'Ivoire.
1: Merci.
0: Merci à vous et bien.
2: Je vous garde.
1: Merci beaucoup, monsieur Zou, pour votre intervention. 27 225. N'oubliez pas la question donc de l'auditeur tout à l'heure. 27 225 49 880. Nous avons avec nous un autre auditeur. Bonjour et bienvenue.
3: Bonjour à Monsieur Philippe Passon.
4: Bonjour Monsieur
2: Mahmoud.
1: Monsieur Mahmoud, une voix singulière désormais dans le Live Matin Info. Comment allez-vous ce matin?
3: Très bien.
1: D'accord. Allez, dites-nous votre point de vue sur cette information. On l'a dit, hein, le gouvernement de Côte d'Ivoire, donc au niveau donc, de la santé, insuffisance rénale, l'État ivoirien renforce donc l'offre de dialyse avec 18 centres publics.
3: Oh, vraiment, c'est de dire vraiment merci au gouvernement parce que c'est une très, très, très, très bonne action. Parce que déjà, même avec le prix même qu'ils ont revu au rabais, là, les gens, beaucoup pourront aller se faire soigner parce que je connais, j'ai connu des gens qui étaient malades de ça, mais qui ne sont pas restés. Hein, parce que c'était vraiment coûteux. Et puis, bon, on fait ça 3 fois par semaine.
2: Donc,
1: allô, Monsieur Mahmoud.
3: Oui.
1: Voilà. Alors, est-ce que vous avez une expérience à nous raconter, un témoignage?
3: Bon, le témoignage que je peux vous raconter, c'est si l'État, comme ce que l'auditeur tout à l'heure venait de dire, pouvait envoyer ça à l'intérieur, ça allait vraiment faire plaisir. Parce que j'ai un ami qui était jusqu'à Bondoukou, quand il doit venir sur Abidjan pour faire sa dialyse.
1: Oui.
3: Bon, d'abord même un, ça le fatiguait le cas. Et quand il arrive, il faut trouver un coin où loger pour faire ça.
1: Ouais. C'est difficile. Ben, on a déjà commencé avant, il y avait seulement qu'un seul centre. Aujourd'hui, il y en a 18.
3: Oui, voilà. On félicite le gouvernement pour ça déjà parce que c'est un grand pas. Et vraiment, ben, merci au gouvernement. Merci beaucoup.
1: En fait, je ne vous force pas à dire merci au gouvernement, mais je pense que quand c'est bon, c'est bon. Merci en tout cas, Monsieur Mahmoud, oui. Et très bonne journée à vous. Il est parti. Comme Emile le dit, donc Jonathan Nebou, le gouvernement fait des efforts, mais il faut toujours demander au gouvernement d'en faire davantage. Alors, le téléphone crépite à nouveau. Ils sont nombreux, les auditeurs qui nous appellent chaque matin. 27 225 49 880. Auditeurs avec nous. Bonjour, comment allez-vous?
5: Oui, bonjour, monsieur. Bonjour, l'équipe de la radio.
1: Merci beaucoup, monsieur. Quel est votre nom, s'il vous plaît?
5: C'est monsieur Aka, le voisin d'à côté.
1: Monsieur Aka.
4: Bon d'accord, monsieur Aka.
1: Comment il va ce matin, monsieur Aka?
5: Ouais, justement, on va bien. Bon. En fait, je voulais intervenir, je suis venu tomber sur le sujet.
1: Allez-y, allez-y.
5: Je vais intervenir un peu, voilà, parce que maman, il y a eu ce cas-là. Au niveau de ma famille, ma pauvre grand-sœur, en tout cas, quand j'ai entendu que le gouvernement fait des efforts, ça, en tout cas, ça me fait plaisir, au fait. Ça me fait plaisir. Parce qu'à l'époque, ma grand-sœur avait eu ce problème-là. Vraiment, c'était très compliqué. Il y avait ce point. Je pense bien que c'était au sud de Yopougon. Mm-hmm. Donc, c'était tellement difficile jusqu'à... Bon, en fin de compte, j'ai perdu la sœur, au fait. Mm-hmm. Donc, vraiment, aujourd'hui, j'entends qu'il y a au moins 18 centres. Et puis, le coût est moins encore, vraiment... Ça, je félicite vraiment le gouvernement pour ses efforts Voilà, donc c'était pour ça que je suis
1: marqué. Merci beaucoup Monsieur Aka pour votre témoignage. Vraiment merci, ça nous touche énormément. Et très bonne journée, merci. Et de suivre le programme de Life Radio. Monsieur Levoisier Aka, bonne journée. Quittons le voisinage pour recevoir notre auditeur, 27 225 49 880. Auditeur avec nous, bonjour.
2: Allô, bonjour la team.
1: Monsieur Xavier, comment allez-vous
6: non,
1: ce matin?
6: Monsieur Loire.
1: Bon, monsieur Loire. Devinette, hein. Ah bon, on va parler ce matin.
6: Il a gagné.
1: Bravo, Emmanuel. non, attention. Monsieur Loire.
2: Oui, comment vous allez?
1: Nous sommes en direct, monsieur Loire. Nous sommes en direct sur la radio. Dites-nous, quel est votre commentaire sur ces 18 nouveaux centres publics?
2: Tout ce que moi j'ai à dire, c'est félicitations à l'État ivoirien. Parce que ils ont vraiment, si vous voyez qu'ils font ça, c'est qu'ils ont vraiment, étudié le problème. Ils ont vu que plusieurs personnes avaient vraiment besoin de ça. Donc, ils ont augmenté plus le centre et en plus de cela, ils ont diminué encore le prix. Sincèrement, je leur dis merci, je leur tire mon chapeau.
1: Merci beaucoup. Alors, est-ce que vous avez des souhaits aujourd'hui vis-à-vis donc à la maladie et l'insuffisance rénale?
2: Je n'ai pas bien saisi.
1: Est-ce que vous avez des souhaits, des vœux?
2: Oui, mais c'est d'encourager les gens à faire le test et puis aller régulièrement à l'hôpital pour faire des tests de dépistage pour voir ce qui ne va pas passer. Souvent, ça commence par des petites choses et puis vers la fin, ça arrive à la phase terminale.
1: Mmh.
2: Voilà, donc tout ce que moi j'ai à dire, c'est que aussi les médecins prennent le temps pour mieux s'occuper des patients.
1: Ah, d'accord.
2: Ne pas qu'ils... Mmh. Voilà. Ne pas qu'ils font ça rapidement. Parce que je pense que vous faites toute la différence entre le privé et le public. C'est pour cette raison, le privé, il est cher. Parce que quand tu vas au privé, les médecins du privé, ils ont ton temps.
1: Oui.
2: Ils prennent soin de toi, réellement. Tu sens vraiment que c'est là-bas. Et ils gagnent leur pain. Mais quand tu vas au public, tu as tendance à avoir une grande différence, comme si ce sont des gens qui n'ont pas aimé le métier ou ils font le métier par rapport à quelque chose. Donc, ce que j'ai, que l'État aussi, fait de bons recrutements, de bons médecins pour mieux s'occuper des patients.
1: Ah, c'est bien. Merci beaucoup. Merci beaucoup, M. Loire, pour ce cri de cœur. Merci et très bonne journée à vous.
2: Merci.
1: Alors, Monsieur Dam, il parlait également de la prise en charge des patients qui varie d'un centre à un autre, qu'on soit privé ou dans le public. Et ça, c'est déjà constaté plus d'une fois un peu partout sur le territoire. Ça, c'est vraiment dommage. Alors, on va revenir à la question qui nous avait été posée donc en début, donc on va dire d'échange avec les auditeurs. Alors, combien de temps dure une séance de dialyse?
6: Alors là, tu me demandes de porter ma blouse de médecin, docteur.
1: Faut pas dire ça, vous venez de juger, hein.
6: Excusez-moi. Non, mais
1: si jamais l'ordre de médecin nous écoute ce matin, là, attention. Allez, juste pour information.
6: D'accord.
1: Oui, allez-y.
6: Alors, donc, très sérieusement, il faut dire qu'un patient qui souffre d'insuffisance rénale chronique à un stade avancé doit être dialysé environ 3 fois par semaine. Voilà, donc chaque séance dure généralement entre 3 et 5 heures selon l'état du patient, selon son poids et les résultats de ses examens. Voilà.
1: Alors, je ne sais pas si... Ah oui, une précision.
4: Voilà, j'aimerais rajouter quelque chose. Il faut dire effectivement que chaque séance dure environ 4 heures, souvent 3h30 à 4h30, donc selon le patient, le centre. Et donc, pourquoi cela prend autant de temps? La machine de dialyse remplace partiellement le rôle des reins en filtrant le sang. Et donc, le processus doit être progressif pour éviter justement des complications, la chute de tension, la fatigue ou encore les crampes. Et donc, certains patients peuvent faire des séances plus courtes ou plus longues selon leur état. Et puis, on dialyse péritonéale, j'y arrive, une autre méthode, le fonctionnement est différent, c'est plus continu dans la journée ou la nuit. Voilà.
1: En tout cas, rassure-toi, je n'ai pas demandé la définition de ce mot-là. Mais en fait, je voudrais lancer un appel là où nous sommes à tous les médecins qui nous écoutent ce matin. Et si vous sentiez, mesdames, messieurs, le besoin de venir donner des explications sur cette maladie, eh bien, les micros et les antennes donc, de la FA Radio sont grandement disponibles pour vous. En tout cas, tous les médecins qui nous écoutent ce matin, n'hésitez surtout pas à passer nous voir pour nous donner d'amples informations sur cette pathologie. Allez, messieurs, dames, c'est fini pour aujourd'hui à l'œuvre Matin Info. On va s'arrêter ici. Emmanuel Djedi, Jonathan Nebou.
4: Oui, effectivement, on s'arrête là. En tout cas, merci à toi, Philippe. Merci à toi, Emmanuel Djedi. Merci à nos fidèles auditeurs. Et on se retrouve demain, l'avant-dernier mardi du mois de juin.
1: Je te dis que je vais être interdit ça la saison prochaine.
4: D'accord.
1: Allez, Emmanuel Djedi.
6: Oui, l'émission est terminée, mais en même temps, c'est un lundi difficile à supporter quand on perd contre l'Allemagne. Mais on espère que...
1: Tu n'as pas encore fait ton deuil.
6: Non, j'ai pas encore fait. Donc, on espère que les choses seront bien meilleures au prochain match.
1: Dans tous les cas, les chances pour la Côte d'Ivoire pour se qualifier restent intactes. Merci aussi à vous deux de nous avoir donné autant donc de bonheur et surtout de précision. Merci. Et puis on se retrouve donc demain sur le coup de 7h00 pour ensemble écrire une nouvelle aventure du Live Matin Info. Mesdames, messieurs, excellente journée à vous.

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1: À l'époque, à la Riviera Palmeraie, on avait un de nos vieux pères qui faisait des arrangements, on va se dire des maquettes, pré-maquettes, tout ça,
2: okay.
1: À Rosemary Guro.
2: Okay.
1: Il s'appelait Dungus.
2: Dungus.
1: Donc, on quittait à l'école, on se voit, le son coûtait 5000 francs.
2: Ouais,
1: 5000 programmes pour toi, machin, et puis on est fort. Mais Dungus était nerveux. Et c'est du tout, on se fait. Et puis il a joué. Dungu, c'est pas ça, il est sorti du studio.
3: Et t'as dit, toi, dans ton argent, non, il faisait sa loi.
1: Il dit, il est nerveux. C'est, il est en train de faire des trucs, on est là, c'est pas ça, on se tape. Mais qui va dire?
3: Personne ne veut parler.
1: Quand il dit, mon vieux, là, c'est tant d'un. Il dit, mais c'est ce qu'il fait. Non, ça, c'est tu avais tant d'audit. Il est un tout dit, sorti.

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2: Bonjour famille, j'espère que vous avez passé d'excellents week-ends. Hein. Bon, nous sommes lundi 22 juin et c'est le début de la semaine. Je dirais aussi que c'est le meilleur moment pour oublier les mauvais souvenirs de ce samedi et se focus sur la suite. Oui, il y a une suite, une belle suite d'ailleurs hein, pour nos éléphants de Côte d'Ivoire. Et vous le savez, hier c'était W20, la fête de la musique, également la fête des pères. Et cette célébration va continuer ce matin dans le Quai d'Antenne avec Ricky jusqu'à 12h. Encore une fois, merci, bonjour, bon lundi et merci. C'est avec nous sur la radio comme tu l'entends. On va démarrer cette émission avec Igbo de Didi B, nouvelle sortie également. Didi B qui a offert un très beau spectacle à ce public là, venu pour le Coca-Cola Fest Abidjan ce samedi là. Voilà. Et puis il a également annoncé que très bientôt, voilà, il aura un concert au Nigeria avec beaucoup d'artistes et tout, avec son ami Davido à côté et tout. Et puis aussi, j'ai mix pour vous Bonarien. Et derrière, il y a Stromae, Papa Outé, la version. Afro soul version, voilà. Allez, merci d'être là dans le Quai d'Antenne. Encore une fois, bonne fête au père. C'était hier, mais je continue à vous le dire aujourd'hui.
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1: Oui, c'est une belle dédicace à tous les pères hein, sur Life Radio ce matin. C'est vrai que c'était hier, hein, la célébration de la fête des pères. Mais bon, avec un temps pluvieux là qui a empêché beaucoup de choses. Et aussi, je vais dire, le gourmet du samedi, juste après la défaite des éléphants de Côte d'Ivoire face à l'Allemagne. Mais bon, après, nos éléphants n'ont pas démérité. Ils ont fait un très bon match. Mais bon, comme le dit l'Ivoirien, c'est pas bon match là qui compte, c'est les buts qui comptent. Mais bon, la suite, ça se passera super bien. Hein. Il faut penser à l'épisode ou encore au scénario de la CAN ici en Côte d'Ivoire. Et on croise les doigts pour nos éléphants du Côte d'Ivoire pour la suite de ce mondial aux États-Unis, au Mexique et au Canada. Allez, 27 225 à 880, ce numéro sera très disponible pour vous, oui, aujourd'hui, à partir de 10h30 minutes pour jouer avec moi aux devinettes. Donc, 27 225 à 880. Et oui, fait de la musique hier, aujourd'hui encore, on célèbre cela. Le kiff de la semaine que j'ai balancé pour vous maintenant, c'est Drea en feat avec Mabio, c'est Papa Honoré pour vous. Et puis juste derrière, il y a également Zoxy qui dit il faut donner. Il faut me donner.
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1: Ta radio comme tu l'entends avec le Ken Antenne avec Ricky depuis ce matin 10h, exactement 10h26 minutes. Vous venez juste d'arriver, merci d'être avec nous. Excellent lundi à vous. Voilà, avec une très très belle matinée qui s'offre à nous, voilà quoi, pour avancer tranquillement au cours de cette journée avec beaucoup de plaisir, beaucoup de joie, beaucoup de bonheur. Et je vous souhaite aussi beaucoup de chance. Ouais, c'est important. Oui, vous le savez, la fête de la musique, c'était hier 21 juin. Mais bon, c'est ça continue aujourd'hui, hein, vu que nous sommes avec vous sur la F Radio. Fête de la musique lancée en France en 1982, cette fête est devenue internationale et c'est le jour où la musique s'empare des rues, des places publiques avec bien sûr des concerts gratuits pour célébrer tous les genres musicaux. Et sur Life Radio, vous le savez, tous les jours sont faits pour les hits et les classiques, le meilleur du son pour vous, nos auditeurs et auditrices connectés toujours sur la 107.7. Allez, on va le faire encore en musique, hein. Et puis aussi n'oubliez pas que tout à l'heure on va jouer aux devinettes au 27 225 49 880. J'ai dans Stop Music de Rihanna pour vous. Et puis derrière, il y a également le Bouche Carré avec Mr. Stimilado.

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1: Les bons Ken sur Life Radio, tous les jours du lundi au vendredi, à partir de 10h. Oui, on passe 2 heures de temps ensemble avec la bonne humeur, le bonheur et bien sûr tous ces bons sons-là qu'on balance pour vous. Et évidemment, notre jeu de devinettes au 27-225-49-880. 27-225-49-880. Donc, j'ouvre le téléphone maintenant même pour vous. Et les pères, les papas, les nouveaux papas, les anciens papas, les futurs papas. Hier, ça n'a pas été hein, avec ce temps pluvieux-là, également avec la petite défaite là qui a démoralisé tout le monde, mais bon, aujourd'hui c'est lundi, c'est une nouvelle semaine qui démarre, donc on vous célèbre aujourd'hui encore une fois. Alors il faut en profiter. Hein. 27 225 49 880. On parle ensemble. Allô, bonjour. Allô.
2: Oui.
1: Monsieur Zouzerbert, le papa d'or de la belle Emmanuela. Comment va?
2: Ben, je vais super bien, et toi, comment tu vas?
1: Oui, ça live super bien. Début de semaine, c'est tranquille, on a le moral.
2: Oui, oui, ça, c'est le cas de le dire. Hein.
1: Oui, oui,
2: oui. Une victoire absolument, on n'a plus de calcul à faire. Pour
1: non, non, mais c'est tranquille, on va gérer ça, c'est beau. C'est fait même. Nous, on pense déjà à la suite avec les équipes devant là-bas. Sinon, ça, c'est fait. Pour le jeudi, c'est fait déjà. Alors, monsieur Zou, devinette pour vous.
2: Oui. Oui,
1: on va essayer. Un père a 6 fils. Un père a 6 fils. Et chaque fils a une sœur. Je cherche à savoir combien de personnes y a-t-il au minimum dans cette famille. Un père a 6 fils. Chaque fils a une sœur. Combien de personnes y a-t-il au minimum dans cette famille? En 15 secondes. Calcul très rapide.
2: Je vois au minimum 6 personnes.
1: 6 personnes Non, le calcul n'est pas bon. Un père a 6 fils, chaque fils a une sœur. Combien de personnes y a-t-il au maximum dans cette famille? Monsieur Zou, Gervais est passé juste à côté. Il va nous rappeler. 27 225 49 880. Calcul rapide, battez là. 27 225 49 880, vous êtes en direct sur Life Radio. Nous sommes le lundi 22 juin et également célébration bis des pères avec vous sur ta radio, sur la radio comme tu l'entends. 27 225 49 880, je vous attends, le téléphone est disponible donc à tout moment vous pouvez m'appeler. 27 225 49 880.
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1: Allô, bonjour, bienvenue sur Life Radio.
3: Allô.
1: Ah, allô.
3: Oh,
1: Mister Kosonou, Cosse des Cosse,
3: ouais.
1: Le chauffeur professionnel.
3: Ouais.
1: On dit quoi, le papa, papa Kosonou?
3: Ah non, allez,
1: tape. Non, ouais, hey, c'est pas la même devinette, hein, je vais changer. Hein. Aïe, tu penses que quoi?
3: Non,
1: j'ai appelé
3: pour ça.
1: Jamais. Jamais, je change ta devinette. Yeah, t'as eu le temps de calculer. Ça, c'est le moment des calculs rapides. Non, non, non, non. Tu as eu le temps de calculer. Ça, c'est le moment des calculs rapides. Donc, je ne te pose pas ça maintenant. Okay, allez, voici notre devinette. Une autre devinette. OK?
3: OK, on va essayer, d'accord.
1: Les boulangers ont besoin de moi pour faire le pain. Les boulangers ont besoin de moi pour faire le pain. Mais sans moi, les musiciens perdraient complètement le fil de la chanson. Écoute bien. Les boulangers ont besoin de moi pour faire le pain, mais sans moi, les musiciens perdraient complètement le fil de la chanson. À quoi est-ce que tu penses, notre ami Coste Corse? Le fil de la chanson. Les boulangers ont besoin de moi pour faire le pain. Aïe, aïe, aïe, aïe, aïe, aïe, aïe. Corse, à tout de suite, Corse. On danse pour le moment avec

0: Allô, bonjour, bienvenue.
1: Allô.
0: Bonjour, qui est avec moi?
1: Bonjour, ici. C'est Serge.
0: Serge, notre ami Serge, Sergio. Sergio Urban.
1: Ouais, c'est comme moi.
0: Ouais, ça live, Serge. Et toi?
1: Oui, ça va, je mets ça.
0: Tu es papa? Tu es futur papa ou bien tu es ancien papa? T'es un nouveau papa?
1: Futur papa.
0: Futur papa, d'accord. Ok, bonne fête à toi, futur papa. Alors, écoute. Merci. Bien ta devinette. Je nais à l'intérieur d'un instrument. Je nais à l'intérieur d'un instrument. Je voyage dans l'air sans jamais avoir d'ailes. Les ailes, sans voler bas. Et je meurs dès que j'arrive à ton oreille. Je reprends, écoute rapidement. Je nais à l'intérieur d'un instrument. Je voyage dans l'air sans jamais avoir d'ailes. Et je meurs dès que j'arrive à ton oreille. À quoi est-ce que tu penses, Serge? Notre futur papa.
1: Une
0: quoi?
1: Une mélodie.
0: Une mélodie. Je peux l'accepter, mais c'est quelque chose que je recherche spécifiquement. Il y a un autre nom que je recherche pour cette devinette-là. Aïe. No, Sergio. Rappelle-moi tout de suite.

0: 27 200, 26 40 880. Allô, bonjour.
1: Ouais, bonjour.
0: C'est comment, papa Loi?
1: Ouais, ça va, non?
0: Ça va, hein? Ah, on est là, on a la voix est restée au week-end là-bas. Ouais, ça va aller.
1: Non, moi c'est vrai. Moi c'est qu'on va arriver jusqu'en demi-finale.
0: Ouais, mais c'est sûr, c'est fait.
1: Hein? Parce que depuis le début, j'ai dit, après une équipe qui peut battre le cœur.
0: C'est ça. Ils ont eu chaud, hein. On sentait qu'ils étaient vraiment très, très, très embêtés sur le terrain, hein, les Allemands. Donc, on a fait un beau match en tout cas.
1: Les Allemands, ils couraient après le ballon.
0: Ouais, on c'est ça. On avait le dessus. Exactement.
1: Vraiment, on n'a pas été précis devant les buts.
0: C'est tout, c'est ça. D'accord. Donc, on reste concentré pour la suite. Alors, notre ami, voici ta devinette. Je peux être de clé, de sol, de poitrine, de tête. On m'écoute, on me pousse, mais on peut aussi me perdre sans bouger de la place.
1: Pour répéter.
0: Je répète pour toi. Je peux être de clé, de sol, de poitrine, de tête. On m'écoute. On me pousse, mais on me perd aussi. Mais on peut aussi me perdre sans bouger de sa place. 15 secondes.

27 225 49 880. Vous êtes en direct sur Life Radio dans le Quai d'Antenne avec Ricky. Nous sommes en train de jouer aux devinettes. C'est à vous de jouer, le téléphone est disponible pour vous.

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1: Le bonjour à Papa Cédric, le nouveau papa, Choco. Cédric Bailly. 27 225 49 880. 27 225 49 880. Les devinettes sont là, ça vous attend. Voilà, quoi, ça passe à côté pour le moment. Hein, mais bon, je sais que vous avez la réponse à toutes ces devinettes-là. Donc, rappelez. Je vais ramener les devinettes-là. Donc, quand c'était quoi, si tu peux rappeler. 27 225 49 880. Et comme je l'ai dit, toujours hein, dans la célébration de la fête de la musique, on va vous balancer un super classique hein, aux environs de 11h30. Donc, allez, on est toujours là avec vous. Sur la 107.7, sans déconner, sans bien sûr bouger de là. On reste jusqu'à 12h. Allez, Bestie, c'est Alliance T. Et derrière, vous pouvez toujours me rappeler. 27 225 49 880.
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0: 27 225 à 880. Allô, bonjour.
1: Oui, bonjour monsieur.
0: Oui, c'est qui?
1: C'est monsieur Ngoran.
0: Monsieur Ngoran, monsieur Ngoran nous appelle d'où?
1: Il appelle de Benjali.
0: D'accord, monsieur Ngoran, papa, nouveau papa, ancien papa, futur papa, grand-père.
1: Ancien papa.
0: Ancien papa, d'accord. Papa Ngoran, on dit quoi ce matin, sa life?
1: Oui, ça
0: d'accord,
1: va, ça va.
0: Allez. Devinette pour Papa Ngoran. Un père a 6 fils. Chaque fils a une sœur. Donc combien de personnes y a-t-il au minimum dans cette famille? Père et fils. Et sœur.
1: 13.
0: Oui. Non, c'est pas ça. Papa Ngoran, c'est pas ça.
1: Bon, hein?
0: Ouais.
1: Bon, je vais.
0: D'accord, à tout de suite, donc, Papa Ngoran.

0: 27 225 40 804. Bonjour.
1: Ouais,
0: Papa Kosonou.
1: Ouais, Papa Kosonou, c'est ça.
0: D'accord.
1: Je précise, je suis Papa Kosonou de deux gosses.
0: Ah oui, Papa Kosonou de deux gosses. D'accord.
1: Elle de 8 ans, 3 ans.
0: D'accord. Ouh, Papa Kosonou.
1: Attends, Emmanuel, je l'ai fait un coucou.
0: Allez, merci. Allez, les fistons, Papa vous fait un coucou en direct sur Life Radio. C'est bon. Ouais. Allez, Papa Kosonou, donne-moi la réponse là. Ouais. Papa Kosonou a 6 enfants. Papa Kosonou a 6 fils. Chaque fils a une sœur. Ouais. Combien d'enfants, combien de personnes il y a dans la famille de Papa Kosonou?
1: Je pensais à 8.
0: 8?
1: Ouais.
0: 8. Et c'est le bon nombre. C'est le bon chiffre. C'est 8 personnes. Le père... Les 6 filles, ça fait 7, et la sœur. Ouais. Parce que chaque fils a une sœur. Donc, ça fait 8 personnes.
1: Une seule sœur.
0: Exactement, exactement. Une seule sœur pour les 6 fils. Yeah, c'est ça. C'était le gros piège qu'il y avait, mais bon. Allez, Kosonou. Non. J'ai pas cité la maman dedans, donc voilà. Ah, c'est ça. Tu as bien compris le piège, Papa Kosonou, le papa de 2 millions garçons. Allez, cool, bonne journée à toi.

0: 27 225 80. Allô, bonjour. Allô.
1: Monsieur, bonjour.
0: Bonjour, monsieur. Qui est avec moi?
1: 225 49 880.
2: Oh, et voilà. Souffle avec toi.
1: Bonne fête de paix à toi, mon frère.
0: Oui, bonne fête de paix à toi également. Futur papa ou bien tes grands-pères? Papa Evra, on dit quoi?
1: Ça va, tu nous rends deux jours là où on n'a pas envie de réfléchir. Là, c'est là que tu nous envoies tes devinettes Coco Taï là. Tu envoies tes devinettes Coco Taï qui ne motive pas. Et puis c'est là qu'on voit encore des trucs qui sont bizarres.
0: Ah bon, d'accord, il n'y a pas de souci. Ça va te motiver ce matin. Hey, Evra, quitte ici. Quitte ici. Voici devinette pour toi.
1: Oui, je t'écoute.
0: Ok. Les boulangers ont besoin de moi pour faire du pain. Bon, pour faire le pain. Les boulangers ont besoin de moi pour faire le pain, mais sans moi, les musiciens perdraient complètement le fil de la chanson. Ça, là, c'est pas compliqué. Ah, tu vois. Oui, je reprends pour toi.
1: J'ai pas compris.
0: Je reprends. Les boulangers ont besoin de moi pour faire le pain. Mais sans moi, les musiciens perdraient complètement le fil de la chanson.
1: Le retour.
0: Le retour, non. Les boulangers ont besoin de moi pour faire le pain. On a besoin de moi aussi en cuisine. En fait, c'est ça, c'est vous là, c'est vous là. Quand vous perdez là, hein, vous perdez tout sentiment. Voici les Ivoiriens aujourd'hui là, on parle comme ça d'Adingra là, celui qui nous a donné la coupe là. Attends.

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1: Les boulangers ont besoin de moi pour faire le pain, mais sans moi, les musiciens perdraient complètement le fil de la chanson. Les boulangers ont besoin de moi pour faire le pain, mais sans moi, les musiciens perdraient complètement le fil de la chanson. À quoi est-ce que vous pensez? Et la réponse qu'on cherche, on en a besoin également en cuisine. 27 225 48 880.

0: Bon début de semaine avec nous dans le Quai d'Antenne, il est 11h sur Life Radio. Deuxième heure de ce rendez-vous qui a commencé depuis 10h. Et aujourd'hui, on fait un coucou à tous les papas, oui, de la Côte d'Ivoire. Les papas d'Abidjan, les papas connectés sur Life Radio 107.7. Et on continue également de jouer avec vous au 27 225 49 880. Et aussi, on continue la célébration de la fête de la musique pour hier 21 juin. Aujourd'hui même, 22 juin sur Life Radio. Allô, bonjour.
1: Bonjour.
0: Oui, c'est Monsieur Ngoran qui revient ?
1: Oui, oui, c'est lui.
0: Papa Ngoran. D'accord. Alors, Papa Ngoran, les boulangers ont besoin de moi pour faire le pain. Et sans moi, les musiciens perdraient complètement le fil de la chanson. Et je l'ai dit également qu'on a besoin de moi en cuisine. À quoi est-ce que Papa Ngoran pense ?
1: Je pense à réveil.
0: Réveil ? Non.
1: Oui.
0: Oh. Les boulangers ont besoin de moi pour faire le pain. Sans moi, les musiciens perdraient... Comment ?
1: Le matin à l'aube.
0: Le matin à l'aube ? Ouh. Non, c'est pas ça. C'est pas ça, monsieur Ngoran. Vous pouvez me rappeler ?
1: Ok.
0: À tout de suite.

0: sans moi, les musiciens perdraient complètement le fil de la chanson. Pensez à un orchestre. Pensez à un boulanger qui est en train de faire du pain. Pensez à cet objet-là qu'on utilise en cuisine également. 27 225 4 880, les gars, appelez-moi.
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1: Mister Dirty la Techa, à l'instant avec Dodo, oui. Attends. Je vois. Avec ce titre, toi, oui, qu'on a proposé pour vous sur Life Radio. Je referme le téléphone, hein, 27 225 881. On referme cela aujourd'hui. Félicitations à notre ami Kosonou. C'est le seul aujourd'hui qui a donné une bonne réponse aux différentes devinettes. Alors, on ramène ça demain, dès 10h30. Allez, merci d'être avec nous, toujours sur Life Radio. Et comme je l'ai dit, ce lundi, on célèbre les papas. On célèbre également la fête de la musique. Tout ça, c'était prévu pour hier, 21 juin. Et aujourd'hui encore, on continue. Continue avec sur ta radio comme tu l'entends. Ça va sonner pour vous, Folie de Fanico. Et puis derrière, il y a également cette belle collaboration de Polo Chacal et le Zray qui a donné un très beau spectacle ce samedi-là au Coca-Cola Fest Abidjan avec d'autres stars à ses côtés sur cette grande scène. Et puis juste derrière également, je balance cette belle chanson de Détika avec Beau. Allez, à tout de suite.
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1: Le Zray avec Adriano sur ta radio, comme tu l'entends, je rappelle, hein, à partir de 11h30, je vais vous balancer le classique qu'on a choisi pour vous, hein, pour célébrer bien sûr cette fête de la musique, exceptionnellement ce lundi sur Life Radio, donc déconnez surtout pas, restez là avec moi. On va s'écouter Tornado de Ayra Starr, sa nouvelle sortie, le single d'ailleurs qui annonce son album Stargirl, prévu officiellement. La sortie hein, officielle, c'est pour le 14 août prochain. Même pour l'instant, c'est ce single-là même, hein, pour un avant-goût de ce qui va se passer sur cet album. Allez, Tornado pour vous sur Life Radio. Ayra Starr.
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C'est le bébé. Bébé. Syndicat, oui, à l'instant pour vous sur Life Radio. C'est le moment pour moi de balancer ce que j'ai prévu pour vous comme classique aujourd'hui, hein, dans le cadre de la célébration de la fête de la musique. Enfin, un retour en arrière, hein, au cours des années 90 pour parler de Boglo Kofi, des parents du campus avec Didier Billet. La chanson fondatrice et le point de départ, je dirais, officiel de toute l'histoire du Zouglou en 1990. Une chanson pour relayer bien sûr les difficultés des étudiants de la cité universitaire de Pougon et les autres cités également. À l'origine, Boglo Kofi n'était qu'un chant de libération et de détresse entonné bien sûr par les étudiants pour oublier les problèmes emportés bien sûr par Didier Billet. Ce cri de cœur est porté, je dirais, est devenu une hymne nationale pour la jeunesse et aussi la pierre angulaire du mouvement Zouglou. Aujourd'hui, on le sait, avec de nombreuses variantes de cette musique-là, cette identité culturelle de la Côte d'Ivoire. Boglo Kofi, des parents du campus, maintenant pour vous.

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1: On avance sûrement hein, au cours de cette matinée-là, jusqu'à 12h, la fin de votre émission, le Quai d'Antenne qui a démarré depuis 10h, c'est comme ça, hein, du lundi au vendredi, avec Ricky, avec Max de Hit. Oui, et beaucoup de nouveautés également. Hein. En parlant de nouveautés, je vais balancer cette nouvelle sortie-là de Dieu et Doit Filer. On parle de lui et il a un gros défi pour cette fin d'année-là. Après avoir rempli la Cigale, l'Olympia, le Zénith, pas moins de 3 accords. Il passe un cap très monumental dans sa carrière. Remplir, bon, c'est déjà fait, hein, parce que c'est déjà sold out. Le spectacle est prévu, ou encore le concert est prévu pour le 5 décembre prochain. Et ça affiche déjà complet, sold out pour Paris, la Défense Arena, la plus grande salle d'Europe. Donc c'est le défi pour Dieudet Filé pour cette fin d'année 2026. Donc précisément le 5 décembre prochain à Paris, la Défense Arena. Mais pour l'instant, c'est Rihanna de Dieudet Filé que je vous propose sur Life Radio.
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3: Avec beaucoup de plaisir, on a passé du temps avec vous hein, sur Life Radio ce matin dans le Ken Antenne. Vos programmes se poursuivent, hein, 12h, Jonathan Nebou pour le journal et de l'après-midi, hein, vous allez retrouver Nadia pour Forum Ivoire à partir de 15h et la Team Chaude pour démarrer cette semaine avec vous. Une belle descente hein, dès 18h avec Guy Pacom Somia, Manu le modérateur et leur invité pour passer de très bons moments sur ta radio comme tu l'entends, Life Radio 24h sur 24, également www.liferadio.ci et votre application Life Radio pour nous suivre partout où vous êtes dans le monde. Allez, ça a été un plaisir, on se retrouve demain. Très très très très bonne semaine à vous. On se dit au revoir avec Cash, c'est la nouvelle sortie de Sarah Fashion. Et puis derrière, il y a également Chaga avec Koroke pour vous souhaiter un très bon appétit sur Life Radio.
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1: Au sommaire de cette édition campagne et véhicule 2026, le gouvernement supprime la décote et augmente les primes aux producteurs. Sur le continent africain, au Zimbabwe, le Parlement approuve une réforme qui pourrait maintenir le président Emmerson Mnangagwa au pouvoir jusqu'en 2030. Et puis à l'international Moyen-Orient, Washington annonce la reprise des négociations entre le Liban et Israël le 23 juin. Merci d'être à l'écoute de Life Radio. Place à votre point d'information. Bonjour fidèle auditeur. Le ministre de l'Agriculture, du Développement Rural et de la Production Vivrière, Bruno Labagné-Koné, a lancé le 19 juin à Yamsoukro la campagne Éveicole 2026. À cette occasion, il a annoncé plusieurs mesures en faveur des producteurs d'EVA, notamment la suppression de la décote de 2 francs CFA par kilogramme, le relèvement du prix de référence du caoutchouc de 63 à 66% et l'augmentation de la prime incitative à 10 francs CFA par kilogramme. Le samedi 20 juin 2026 à Abidjan, le coach et formateur en croissance personnelle, leadership et en transformation organisationnelle, Serge Taïkba, a présenté et dédicacé son 13e livre, La méthode adaptée, sagesse ancestrale pour la conduite du changement, lors d'une conférence de presse réunissant lecteurs, médias et proches. L'ouvrage met en avant les enseignements des sagesses ancestrales comme outil d'accompagnement du changement dans la société moderne. À cette occasion, Life Radio a recueilli les propos de l'auteur sur la portée et les objectifs de son livre.
2: C'est un livre en fait dans lequel j'ai choisi cette fois pour les idées conceptuelles de ne pas aller vers des citations et vers des auteurs occidentaux, mais d'aller dans nos sagesses, dans nos traditions, aller prendre des paraboles, aller prendre des proverbes justement qui ont une certaine force d'enseignement. Et c'est justement à travers ces idées-là que j'ai choisi de faire le livre. Donc c'est un livre qui est vraiment ancré dans les traditions africaines, mais au-delà. C'est un livre qui, justement, dans les études des cas, j'en ai plusieurs dizaines d'études des cas, sont que des études des cas d'entreprises africaines, de dirigeants africains, mais vraiment pour rester dans notre contexte. Mon observation, c'est que depuis toujours, on a eu mémoire, on a souvent eu recours en fait à des théories ou à des concepts occidentaux pour inspirer ou pour coacher nos leaders. Ce qui n'est pas mauvais en soi, mais ça manque de quelque chose parce que ce n'est pas forcément des messages qui le parlent. Ça ne parle pas de leur réalité, ça ne parle pas de ce qu'ils rencontrent tous les jours, ça ne parle pas de leur culture. Et ça crée une limite en fait dans ce qu'on leur transmet. Donc justement, avec ce livre, j'espère vraiment partager à tous ces leaders et à ces managers africains une méthode justement qui va les aider à conduire le changement.
1: La chambre basse du Parlement du Zimbabwe a approuvé un projet de loi visant à faire passer la durée du mandat présidentiel de 5 à 7 ans. Le test doit encore être examiné par le Sénat où le parti au pouvoir, la ZANU-PF, est également majoritaire. S'il est adopté, cette réforme pourrait permettre au président Emmerson Mnangagwa de rester au pouvoir jusqu'en 2030, alors que son mandat actuel doit normalement prendre fin en 2028. Cette initiative suscite les inquiétudes de l'opposition qui y voit une manœuvre pour prolonger son maintien au pouvoir. Ailleurs dans le monde, de violents affrontements entre Israël et le Hezbollah ont causé au moins 47 morts au Liban entre le 18 et le 19 juin, selon le ministère libanais de la Santé. Israël a également annoncé la mort de 4 de ses soldats dans le sud du Liban lors d'une attaque du Hezbollah, parmi les plus meurtrières depuis le début du conflit. Un cessez-le-feu est entré en vigueur le vendredi dernier afin de mettre fin aux hostilités. Par ailleurs, le département d'État américain a annoncé la reprise des négociations de paix entre le Liban et Israël. Ces discussions sont prévues à Washington du 23 au 25 juin dans l'espoir de parvenir à une désescalade durable des tensions entre les deux parties. C'est la fin de ce journal, merci de votre attention et restez sur To Life.

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0: Lundi 22 juin 2026, au lendemain de la fête des pères. Je vous dis bonjour tout en souhaitant bonne fête à nos hommes, à nos époux, à nos frères et à nos filles. C'était hier, c'est vrai, mais il était important quand même pour nous de marquer une pause. Cyprien me regarde, il sourit. Bonne fête papa Cyprien.
1: Merci.
0: Ça s'est bien passé?
1: Très bien, très bien.
0: Et bon, tu as reçu les honneurs et tout. Beaucoup de cadeaux, j'espère.
1: Merci, oui, ça
0: va, non, ça a été. D'accord, en tout cas, bienvenue madame, monsieur dans Forum Ivoire, votre émission de causerie sur Life Radio. Cyprien Ikra, vous l'avez déjà entendu, spécialiste en cybersécurité et gouvernance numérique, est avec nous pour nous aider, encore une fois, à comprendre comment est-ce que nos comportements en tant que travailleurs, cette fois, en tant que travailleurs, impactent ou pourrait impacter les entreprises dans lesquelles nous sommes. Il n'est pas à sa première intervention, bien sûr, sur les questions de vie numérique et je vous assure que ces éclairages sont toujours aussi pertinents. Cyprien, encore une fois, bienvenue.
1: Merci.
0: Comment ça va?
1: Ça va.
0: Depuis la dernière émission.
1: Depuis la dernière émission, ça va.
0: C'est vrai. Cyprien, il faut te représenter encore. C'est vrai, je dis, tu es spécialiste et tout, mais facilement dit, c'est qui Cyprien?
1: Alors, je travaille dans la technologie.
0: D'accord.
1: Avec une spécialité dans tout ce qui est vie numérique, cybersécurité, et puis ce qu'on appelle la lutte contre la cybercriminalité.
0: D'accord.
1: Facilement, c'est aider les entreprises, aider les personnes à avoir un bon comportement en ligne, à se protéger et surtout à faire en sorte que le numérique ne devienne pas un problème pour leur vie personnelle, pour leur activité, pour leur travail.
0: D'accord. Cyprien, on peut te contacter à côté pour un suivi numérique et tout, c'est possible.
1: Bien sûr.
0: Et d'accord.
1: Bien
0: donc après sûr. Cette émission, je te permets qu'on en donne en contact.
1: Il n'y a pas de problème.
0: Parce que les gens en ont besoin de plus en plus.
1: Il n'y a pas de souci.
0: Les amis, vous savez comment ça se passe par ici. On va s'écouter de la musique et puis on revient juste derrière pour la causerie du Forum. Encore une fois, bienvenue dans votre émission Forum Ivoire sur Life Radio.
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0: Aujourd'hui, nous vivons connectés, réseaux sociaux, e-mails, plateformes collaboratives, main derrière chaque clic, chaque partage, chaque mot de passe négligé se cachent des conséquences bien réelles pour les entreprises. Et oui, il y a fuite de données, cyberattaques, atteinte à l'image. Nos comportements numériques individuels peuvent, madame, monsieur, fragiliser tout un système. Heureusement que notre expert en cybersécurité et gouvernance n'est jamais loin. Cyprien Écra est avec nous pour nous éviter le pire numérique dans nos entreprises. Merci donc de prendre bien note. Prenez vos calepins, prenez vos stylos parce que chaque émission avec Cyprien est un cours magistral sur la vie numérique. Et moi, je vous assure, moi personnellement, depuis qu'on fait ces émissions-là, mes comportements numériques, si je peux le dire ainsi, ont changé. Je fais plus attention et voilà, quoi, la vie est belle. Quoi. 27 225 49 880 pour vous permettre bien évidemment de participer à cette émission qui est la vôtre, Forum Ivoire sur Live Radio. Cyprien, encore une fois, bienvenue.
1: Merci.
0: Ça va bien?
1: Très, très bien.
0: D'accord. Alors aujourd'hui, on l'a dit, on parle de notre comportement, sinon nos comportements en entreprise. Parce que malheureusement, à cause de toi seul, en tant qu'entité, là,
1: tout à fait,
0: tout un système peut se retrouver à la renverse. Et ce n'est pas ce qu'on veut.
1: C'est bien ça.
0: Merci beaucoup d'être là.
1: C'est pour nous éviter le pire.
0: Alors, en quoi est-ce que, moi je vais tout de suite, en quoi est-ce que nos habitudes, sinon les habitudes des employés, peuvent-elles représenter un risque pour une entreprise?
1: Alors, en plusieurs choses. Depuis un moment, je pense qu'on est à la cinquième émission aujourd'hui, on parle de discipline numérique. Et je ramène toujours au code de la route. Alors, imaginez quelqu'un qui n'est pas bon conducteur. Ce n'est pas parce qu'il va changer de voiture qu'il va être meilleur conducteur. Donc, c'est ramener à nous-mêmes. Si on a l'habitude de cliquer vite dans notre vie personnelle, quand on rentre dans un milieu de travail, on va cliquer vite.
0: D'accord.
1: Si on a l'habitude de partager un mot de passe sans cadre, quand on rentre dans un milieu de travail, on va faire exactement la même chose. Donc, ce n'est pas parce qu'on change d'environnement qu'on devient systématiquement
0: une meilleure personne.
1: Ouais. Le tout, c'est nous-mêmes, nos comportements numériques
0: personnels
1: qui nous suivent dans notre vie personnelle, ce sont ces mêmes comportements-là qu'on entraîne dans la vie de l'entreprise.
0: Malheureusement.
1: Et on joue le désastre, malheureusement. Donc, en fait, pour vous répondre, aujourd'hui, il y a plusieurs statistiques qui montrent que quand on parle de cyberattaque, quand on parle d'une entreprise qui a connu une fuite de données, tout ça, ce n'est pas tant que ça vient de l'extérieur. Par exemple, on a un hacker qui a infiltré l'entreprise, qui a sorti. Non, plus de 70% des cyberattaques en entreprise proviennent des comportements humains. Des collaborateurs internes à l'entreprise.
0: Oui, et ça me fait penser à une histoire qui m'a été racontée. Quelqu'un qui a fait facilement la prison parce qu'il était justement à un poste assez stratégique dans son entreprise et il a validé quelque chose sans prendre le temps de voir les tenants, les aboutissants. Et malheureusement, la faute lui a été incombée. Il a fait la prison. Il faut dire que c'est très sensible quand même.
1: Tant que c'est
0: nous-mêmes seuls chez nous,
1: ça va.
0: C'est vrai, c'est compliqué, mais c'est bon.
1: Si.
0: Une entreprise, tout un système, ça ne pardonne pas.
1: Moi, j'ai une anecdote, si tu permets,
0: Nadia. Ah, mais tu sais qu'on les adore par ici, quand même.
1: Une entreprise de la place que je ne vais naturellement pas
0: bien
1: nommer.
0: Bien sûr, bien sûr.
1: Son directeur général chargé des affaires financières reçoit un jour un email d'un fournisseur à qui on doit transférer de l'argent.
0: D'accord.
1: Et effectivement, l'entreprise devait de l'argent donc à ce collaborateur, pardon, à ce fournisseur. Donc, ce qu'eux, ils font, c'est que l'entreprise, le directeur général adjoint en question chargé des affaires financières, en réalité, ce n'est pas lui qui a envoyé le mail.
0: D'accord.
1: C'est-à-dire qu'on a envoyé le mail en son nom à son équipe pour faire la transaction de près de 75 millions de francs CFA auprès donc de ce fournisseur.
0: D'accord.
1: Donc, c'est le boss qui a envoyé le mail, son équipe se met en branle, commence à travailler, à rassembler tout ce qu'il faut. Et heureusement pour son équipe, quand ils finissent de tout rassembler, avant de soumettre au patron, ça passe par l'assistante. C'est l'assistante qui dit non, mon patron n'a pas donné cet ordre. Les gens même discutent avec elle. Le patron vient effectivement. Non, je n'ai pas donné cet ordre. Mais on voit bien un email.
0: Du patron,
1: envoyé en son nom. Dans le domaine, on appelle ça du phishing. C'est-à-dire que soit quelqu'un a eu accès à sa messagerie de façon frauduleuse.
0: Dans l'entreprise.
1: Okay. Et puis, ils ont envoyé le mail. Ou bien, il a dû cliquer, généralement, un peu comme sur Facebook. Tu vois un lien qui ressemble à Facebook, tu penses que c'est du Facebook. Mm. Tu cliques là-dessus, on te dit « mets tes accès ». Tu mets tes accès et derrière, tu n'as plus accès même à ton Facebook. Donc, généralement, ça part de là. Et donc, le patron maintenant nous appelle, nous en tant qu'entité, un vendredi soir, on arrive là-bas presque vers 17h, 18h. On leur dit « bon, ne touchez plus à rien, on fait notre diagnostic, tout, et puis bon, on les accompagne sur le sujet ». Donc, là, en fait, c'est juste le comportement de discipline de l'assistante qui permet, en fait, à cette entreprise de ne pas perdre ses 75 millions et derrière avec tout ce qui est comme image et autres. Donc, en fait, il ne faut pas toujours qu'on regarde des entités, des entreprises sophistiquées à un certain niveau avec des outils, tout.
0: Performants et tout.
1: Il faut qu'on regarde les hommes.
0: Ça veut
1: les
0: dire
1: personnes.
0: Quoi?
1: C'est-à-dire que ce n'est pas parce que je prends Life, ce n'est pas parce que je travaille à Life que d'un coup, je vais être discipliné numériquement.
0: Ah, d'accord.
1: Non. C'est pas Life en tant qu'entité qu'il faut regarder, mais c'est les collaborateurs qui travaillent à Life. C'est leur niveau de discipline numérique
0: qui va protéger Life.
1: Ouais. C'est exactement ça. Donc, que ce soit moi-même dans mon petit business de vente en ligne ou une entreprise, une PME ou une grande entreprise, ce n'est pas tant les outils qu'on met dans l'entreprise qu'il faut regarder. C'est vrai, les outils sont importants, mais c'est nous-mêmes, les hommes, les collaborateurs, nos comportements numériques, c'est ça qu'on transporte dans l'entreprise. Donc, si c'est bon, on va transporter de bons comportements dans l'entreprise et ça va protéger l'entreprise. Mais si c'est pas bon...
0: Salut les dégâts.
1: Exactement ça.
0: 27 225 49 880. Aujourd'hui, on parle de comportement, on parle de vie numérique justement pour protéger nos entreprises et pour éviter d'être celui ou celle-là par qui le feu va arriver à la maison. Et c'est vraiment pas ce qu'on veut. Cyprien Ikra est avec nous et avec lui, on en apprend tellement sur la vie numérique. Vous pouvez également nous appeler si vous avez une préoccupation ou pourquoi pas un partage d'expérience. Ben, vous savez qu'on kiffe cela par ici. Alors Cyprien, quelles sont les erreurs, hein, on en a cité déjà en parlant, mais quelles sont les erreurs les plus courantes que tu rencontres toi ou qu'on pourrait observer en entreprise?
1: Alors,
0: c'est... qui peut faire basculer tout un système.
1: Tout à fait. C'est pratiquement les mêmes entreprises qu'on a énumérées ici depuis... qu'on a énumérées ici depuis 3-4 émissions. C'est la même chose. Chaque fois que je suis en train de donner mon mot de passe personnel, bon, de ma messagerie professionnelle à un collaborateur, mais sans cadre, je suis en train de lui donner le pouvoir faire des choses en mon nom, sans mon autorisation.
0: À ce niveau-là, en entreprise, est-ce que le mot de passe est vraiment personnel? Est-ce qu'en entreprise, hein, c'est vraiment personnel? Parce que je peux dire, ceux, par exemple, qui s'occupent de l'ordinateur de l'entreprise, de trucs, est-ce qu'ils ne sont pas à mesure d'avoir nos mots de passe? Est-ce qu'on peut dire qu'en entreprise, on est...
1: Je comprends très bien la question. Mais en entreprise, même si ces personnes ont les moyens techniques de, par exemple, réinitialiser votre mot de passe, tout ça, mais elles n'en ont pas le droit.
0: D'accord.
1: Elles n'en ont pas du tout les droits. Et donc, ces personnes, ces profils à l'entreprise savent leurs limites, savent leurs règles. Donc, mon nom de, comment on dit ça, ma messagerie, par exemple, cyprien.ecra@life.com, mmh. c'est pour moi. Et c'est dans le cadre du travail que je fais. Mmh. Les accès liés à ça, c'est pour moi.
0: D'accord.
1: Voilà. Donc, chaque fois que, par exemple, une telle messagerie, je la donne à mon assistant, les accès, sans cadre, encore une fois, sans cadre, je lui donne le pouvoir d'utiliser ce mail-là et de parler à mon nom.
0: D'accord.
1: Il faut l'éviter. Mmh. En entreprise, toujours, quand je reçois un fichier, comme on le dit, est-ce qu'il faut systématiquement cliquer là-dessus sans vérifier?
0: Ouais.
1: C'est la même chose, comme sur mon WhatsApp. J'ai reçu un fichier, je clique. Il faut toujours s'arrêter, lire et vérifier. Donc, un fichier qui arrive dans ma messagerie, sur lequel je clique sans vérifier, c'est aussi un gros risque.
0: D'accord.
1: C'est la même chose comme un lien. Je donnais tout à l'heure l'exemple dans l'entreprise. Mmh. Comme je le dis, quand on a fait nos investigations, on a vu que ce patron a cliqué sur un lien, et un lien qui ressemble très pour très à la messagerie, et il a mis sa messagerie avec son mot de passe. Donc, à partir de ce moment-là, tu as donné les accès à quelqu'un d'autre qui est derrière cette fausse page-là, de pouvoir utiliser ces éléments-là pour toi. Donc, voilà un peu, comme on l'a aussi dit, vous êtes, par exemple, pour les personnes qui sont dans les départements financiers,
0: d'accord.
1: Vous êtes en pleine transaction électronique de quelque chose, vous recevez un code par SMS, il ne faut pas le partager. Pas du tout le partager. Donc, voilà un peu ces comportements. Ce qu'il faut retenir, c'est que, encore une fois, c'est les mêmes comportements dont on a parlé depuis 4-5 émissions de discipline numérique. C'est ces erreurs-là qu'il faut éviter.
0: Est-ce qu'en entreprise, on peut quand même faire confiance à son boss? Je ne sais pas si tu comprends la question, parce que c'est tellement sensible. Peut-être je reçois un mail.
1: D'accord.
0: Je me dis que le mail vient de mon boss.
1: Okay.
0: C'est mon boss, j'ai confiance tout de suite. Est-ce que ce n'est pas risqué? Est-ce que malgré le fait que ce soit mon boss, je dois toujours prendre des précautions? Ou bien on peut par moment lever le pied pour dire, bon, il n'y a pas de problème, c'est mon boss, c'est mon assistante.
1: Il ne faut jamais lever le pied.
0: Il ne faut jamais lever le pied. D'accord.
1: Comme on le dit, la confiance...
0: N'exclut pas le contrôle. D'accord.
1: Encore une fois, dans ma toute petite expérience, j'ai vu tellement de désastres qui ont été causés par la confiance, que ce soit d'un N-1 ou bien d'un N+1. Parce que j'ai entièrement confiance,
0: c'est clair.
1: Je ne vérifie plus rien, je ne contrôle plus rien. Non. Et dans nos entreprises, Dieu merci, pour la plupart de nos entreprises, il y a des règles, il y a des procédures, il y a des façons de faire. Donc, que ce soit mon boss, que ce soit mon N-1, il faut suivre ces règles et ces façons de faire. C'est pour ça, en parlant de ce domaine de vie numérique, dans les entreprises, on met en place souvent ce qu'on appelle des politiques de sécurité.
0: Tout à fait.
1: Qui a droit à quoi? Quand il faut changer son mot de passe, quand on reçoit souvent des fichiers bizarres à qui il faut s'adresser, enfin, un ensemble de règles qu'on met dans une certaine politique. Mais le plus important, ce n'est pas d'avoir la politique de sécurité. Le plus important, c'est de réussir à divulguer cela, à inculquer cela à chacun des collaborateurs.
0: D'accord.
1: Parce que c'est ça qui va relever notre niveau de sécurité. Ce n'est pas la politique elle-même, parce qu'elle existe, le papier qui
0: existe.
1: C'est
0: l'usage qu'on en fait.
1: C'est exactement ça.
0: Cela.
1: C'est un peu ça.
0: D'accord. 27 225 49 880, vie numérique, comment nos comportements impactent les entreprises. Et Cyprien Ecra, spécialiste en cybersécurité et gouvernance, est notre invité du jour. On part à la pub, Cyprien, avec ta permission, et puis on revient juste derrière.
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0: Forum Ivoire sur Life Radio, votre émission Causerie ici. On parle de sujets qui nous concernent du lundi au jeudi avec des experts, des consultants, des amis du forum, en tout cas qui viennent faire la causerie avec nous, avec vous aussi, chers auditeurs. 27 225 49 880. Si vous avez envie de participer à notre émission du jour, on parle de vie numérique. Comment nos comportements impactent les entreprises? On fait la causerie avec Cyprien Yekra, notre spécialiste en cybersécurité et gouvernance. Alors, Cyprien, moi je veux savoir, en entreprise, est-ce qu'il est important d'avoir une traçabilité? Par exemple, des échanges, nos mails, garder, bon, je pense que les mails même se stockent quelque part, mais je veux dire, quand il n'y a pas de mail, on a des messages WhatsApp, on a pas mal d'outils qu'on utilise justement pour collaborer. Est-ce que cette discipline numérique, là aussi, est le fait qu'on garde vraiment tout ça tant que c'est dans le cadre professionnel? Parce qu'on ne sait jamais.
1: Oui, c'est important. Dans tout le cas, la traçabilité, ça aide toujours. C'est ce qui permet à un moment donné de situer les choses dans leur contexte. Donc, que ce soit les mails, que ce soit les WhatsApp, parce qu'aujourd'hui, la frontière entre notre vie professionnelle et notre vie personnelle, surtout dans le monde numérique, c'est très fin. C'est mon patron qui peut m'écrire par SMS, il peut m'écrire par WhatsApp, il peut... Voilà, donc... Oui, effectivement, la traçabilité, c'est nécessaire.
0: C'est nécessaire. Et tu as parlé de vie personnelle. Est-ce que les publications personnelles des employés peuvent-elles impacter l'image d'une entreprise?
1: Définitivement, oui.
0: Donc finalement, on n'a pas de vie personnelle.
1: Non, mais c'est pour ça que...
0: entreprise nous colle à la peau, là.
1: C'est pour ça que dans tout ce qu'on a dit depuis toujours, on dit qu'il faut séparer les choses. Il faut que j'ai un compte personnel sur lequel, mais vraiment, c'est moi en tant que Nadia qui parle. Mm-hmm. Et puis, éventuellement, si je dois faire des choses professionnelles en ligne, il faut que je parte sur le compte de l'entreprise. D'accord. Pour vraiment séparer les choses, comme on l'a dit, depuis nos téléphones, depuis nos ordinateurs, depuis même nos comptes en ligne, il faut séparer les choses.
0: Éviter d'utiliser son ordinateur au bureau,
1: son
0: à des fins personnelles et tout. Ce sont des choses sur lesquelles il est important quand même de revenir.
1: Exactement. Donc, par exemple, mes équipements personnels, je ne dois pas les utiliser pour le bureau. Les équipements aussi du bureau, comme on le dit, l'ordinateur du bureau, le téléphone du bureau, le WhatsApp professionnel du bureau, je ne dois pas les utiliser pour ma vie personnelle. Faut vraiment faire cette séparation là entre vie privée et vie professionnelle.
0: Même si c'est pas évident.
1: C'est pas du tout évident.
0: Parce qu'on voit on voit le professionnel qui va souvent dans le privé pour chercher, on sait pas trop quoi. On voit de plus en plus les boss qui vont regarder aussi pour voir ce que le collaborateur fait, qu'est-ce qu'il publie. Voilà. Donc finalement,
1: c'est pour ça qu'on dit discipline numérique.
0: D'accord.
1: C'est à nous, avec la manière d'imposer cette discipline numérique.
0: Ah bon?
1: Je prends un exemple très simple.
0: On y va.
1: Mon patron a mes deux numéros, mon numéro professionnel et puis mon numéro personnel. Dès qu'il a tenté de me joindre sur le numéro professionnel, je n'ai pas pris. Et donc, il m'a écrit sur le numéro personnel. Je lui réponds toujours avec mon numéro professionnel.
0: D'accord.
1: Toujours avec mon numéro professionnel pour l'amener à dire qu'en fait, voilà notre canal de communication.
0: Non, mais ça, assez respectueusement, c'est un message qu'on communique.
1: C'est un message qu'on communique. C'est ce qui va faire que les données de l'entreprise ne vont pas se retrouver
0: dans mon téléphone personnel. D'accord.
1: Donc, c'est pour ça qu'on dit discipline numérique. La discipline fait mal, hein? La discipline dans tous les domaines de la vie, ça fait mal.
0: Ça fait mal.
1: Regardons les sportifs. Leur niveau de discipline et de rigueur dans le traitement de leur corps.
0: Oui, parlant de sportif, tu veux réveiller notre gourmet, là, au passage.
1: Non, mais je suis convaincu que...
0: Le 25, je pense qu'on a notre prochain match, c'est le 25,
1: voilà,
0: je pense.
1: Voilà, on aura la joie, oui, on sera heureux.
0: C'est bon, courage à nos éléphants, courage. Et à nos supporters également.
1: C'est ça. Donc, en fait, c'est ça, c'est pour ça qu'on parle de discipline numérique. Donc, c'est comme ça, il faut réussir. Vraiment, c'est difficile, mais il faut réussir à séparer l'usage que je fais de tous mes équipements personnels par rapport à mes équipements professionnels.
0: D'accord. C'est tellement intéressant ce que tu dis. Et là, ça m'inspire, une autre question. Et quand tu te trouves dans un environnement professionnel, où il n'y a pas de... Où, à la base, il n'y a pas de différence. C'est-à-dire, là, tu parlais d'un téléphone...
1: Mm-hmm. Un ordinateur.
0: Quand il n'y a pas ça et que tu te sens obligé de tout faire sur tes appareils personnels... Comment tu imposes cette discipline numérique-là?
1: Ah ouais, c'est vrai que ça, c'est deux fois plus compliqué.
0: Plus compliqué.
1: Si on n'a pas le choix, même sur ses équipements personnels, on peut ranger ses données de sorte qu'il y ait cette distinction qui se fait.
0: D'accord.
1: Et aussi, amener progressivement son entreprise à comprendre ce fait-là et à nous donner les moyens d'avoir en fait des équipements professionnels. C'est vrai que dans le monde dans lequel on est, c'est pas forcément dans toutes les entreprises, généralement dans les grandes entreprises, les PME, oui, mais dans les entreprises 2, 3, 4 personnes, c'est pas forcément toujours le cas. Voilà. Mais oui, on peut commencer avec, mais même sur ces équipements-là, on peut ranger les choses. On peut ranger, que ce soit sur son téléphone, que ce soit sur son ordinateur, sur sa tablette. On peut avoir des dossiers séparés, tout ça. Mais franchement, ce n'est pas le bon usage. D'accord. Maintenant, si on n'a pas le choix, on est obligé d'y aller.
0: Garder une traçabilité.
1: Mais aussi en faisant comprendre à son patron, à ses collaborateurs, qu'il faut que progressivement, on arrive vraiment à cette séparation. Parce que même pour... Cet employeur, tu peux disparaître demain.
0: Ah, mais oui, c'est vrai.
1: Tu peux disparaître demain avec toutes ces données. Voilà. Donc, même pour lui-même, il n'est pas en sécurité. D'un point de vue données, d'un point de vue continuité d'activité.
0: D'accord.
1: Voilà.
0: D'accord. Finalement, à ce niveau-là, où se situe la limite entre vie privée et responsabilité professionnelle en ligne?
1: Alors, entre vie privée et responsabilité professionnelle en ligne, j'ai envie de dire que c'est une continuité.
0: D'accord.
1: C'est clairement une continuité. C'est-à-dire que, comme je l'ai dit tout à l'heure, dans ma vie privée, si j'ai l'habitude de ne pas avoir de discipline numérique et que je clique sans vérifier, quand je rentre en entreprise,
0: ça sera la même chose.
1: C'est le même comportement. Mmh. Et malheureusement, en entreprise, en le faisant, je mets en danger la vie de l'entreprise. Donc, en réalité, et comme je l'ai aussi dit tout à l'heure, 70% de tout ce qu'on appelle cyberattaque, d'incidents de sécurité en ligne qui arrivent dans nos entreprises, viennent des hommes, des humains, de leur comportement humain. Donc, en réalité, ça engage la responsabilité de chacun d'entre nous quand nous sommes en entreprise. À partir du moment où je rentre dans l'entreprise avec mon ordinateur, avec l'ordinateur de l'entreprise, et que je suis en train de cliquer sur un lien, je devrais me demander quel est l'impact en matière de sécurité sur l'activité de l'entreprise.
0: D'accord.
1: Parce que c'est ma responsabilité.
0: Et je pense qu'on doit continuellement se poser des questions.
1: Continuellement se demander.
0: Est-ce que ce que je suis en train de faire, est-ce que je dois cliquer?
1: C'est la discipline.
0: C'est exactement ça.
1: C'est ça.
0: 27 225 49 880 vie numérique. Comment nos comportements impactent les entreprises? On en parle avec Cyprien Ikra, spécialiste en cybersécurité et gouvernance. Vous êtes dans Forum Ivoire. Je suis Nadia et on prend beaucoup de plaisir à vous présenter cette émission de causerie. Alors Cyprien, pourquoi malgré tous les incidents qu'on observe aujourd'hui, on a encore l'impression que beaucoup d'entreprises répètent encore et encore les mêmes erreurs numériques au quotidien? On leur parle, on dit tout, Cyprien vient pour Forum Ivoire, il parle. Mais on a l'impression que les choses ne changent pas. C'est dû à quoi?
1: Alors, c'est dû à plusieurs choses.
0: Ouais.
1: Premièrement, comme on l'a dit, l'entreprise, en fait, ce n'est pas une maison ou un mur qui est là. C'est nous tous qui faisons l'entreprise.
0: Ah, c'est bon de préciser. Souvent, on a l'impression que ce sont les boss seulement qui vont en entreprise.
1: C'est nous tous.
0: Oui.
1: C'est-à-dire que l'entreprise, ce n'est pas le mur, par exemple, si on prend le cas du Life, ce n'est pas le bureau du Life. C'est Nadia, c'est ses collaborateurs, c'est tout. Donc, plutôt que de rejeter la faute sur l'entité entreprise, on doit se regarder nous-mêmes, collaborateurs de cette entreprise-là.
0: Ça demande beaucoup d'humilité.
1: Est-ce que nous avons une bonne discipline numérique? Ça, c'est vraiment la responsabilité individuelle de ce que nous faisons au quotidien. À partir de là, c'est vrai, l'organisation en tant qu'entité a le devoir de mettre aussi en place un cadre. On parlait tout à l'heure, par exemple, de politique de sécurité.
0: D'accord.
1: Pourquoi à un moment donné, soit le gouvernement ou bien des organisations disent « voilà le code de la route ». C'est parce que chacun ne peut pas se lever et conduire comme il veut.
0: C'est clair.
1: Donc, au sein de l'entreprise, c'est pareil.
0: Et en fonction du pays où tu te trouves, il y a une façon de conduire.
1: Il y a une façon de faire.
0: Ouais.
1: Donc, l'entreprise également va mettre en place un ensemble de règles de sécurité numérique, qu'on va appeler souvent politique numérique. Et pour aller plus loin, l'entreprise doit construire ce que moi j'appelle une culture d'hygiène numérique.
0: Donc, Cyprien, ça voudrait dire que pour chaque entreprise, il doit quand même avoir un cours,
1: c'est-à-dire bien sûr,
0: une formation.
1: Bien sûr.
0: Parce que tous les travailleurs d'une entreprise X ou Y ne sont pas censés maîtriser cette discipline numérique-là.
1: Exactement.
0: Donc, les entreprises devraient de plus en plus accompagner justement leurs collaborateurs sur
1: Mais
0: ce fait-là.
1: Je pense que tu as bien résumé. Aujourd'hui, il y a des entreprises qui le font très bien. C'est-à-dire que quand il y a un nouveau collaborateur qui arrive, il y a ce qu'on appelle un processus d'intégration qui va lui permettre de connaître l'entreprise de façon générale,
0: d'accord,
1: mais aussi de connaître les règles de vie numérique au sein de l'entreprise. Mais encore une fois, ça ne suffit pas. Il ne faut pas s'arrêter seulement à ce parcours qui peut durer une semaine, deux semaines, et puis on dit bon, c'est bon. Il faut continuer à créer ce que j'appelle une culture d'hygiène numérique au sein de l'entreprise qui est basée sur l'ensemble de nos règles de vie de sécurité numérique. Et c'est ce qui va faire qu'à un moment donné, ça devient un réflexe pour chacun des collaborateurs. Quand je reçois un mail avec un fichier, je sais que je dois bien regarder avant de cliquer. Mon mot de passe... La politique de sécurité même fait que, par exemple, chaque deux semaines ou bien chaque mois, je suis obligé de changer mon mot de passe, sinon je n'ai accès à rien dans l'entreprise.
0: Et il y a des entreprises qui sont formatées comme ça.
1: Comme ça. Et partager même mon mot de passe, je ne peux pas le faire. Si je l'envoie vers quelqu'un, je vais vers quelqu'un, je dis « Ah tiens mon mot de passe. » Non, selon la politique de sécurité, non, ça, on ne doit pas faire ça comme ça. Donc, c'est vrai qu'il y a la responsabilité individuelle de chaque collaborateur, mais les entreprises elles-mêmes doivent construire cette culture d'hygiène, de sécurité numérique, qui se base généralement sur tout ce qu'on appelle politique de sécurité. Et comme tu l'as dit, c'est à travers des formations, des ateliers, mais ça, c'est en continu. Ce n'est pas une fois en passant dans l'année.
0: Oui, parce que le numérique évolue. Il y a tellement de choses.
1: Exactement. Donc, c'est tout ça qui fait qu'on construit progressivement une bonne culture d'hygiène numérique au sein de l'entreprise. Et puis, on est un peu à l'abri de l'insécurité numérique.
0: D'accord. Donc, c'est bon de savoir qu'aujourd'hui, c'est vrai qu'on parle de vie numérique et tout, de l'entreprise, mais tout commence par chacun.
1: Par chacun d'entre nous. Parce que c'est nous qui constituons l'entreprise. Si je clique mal sur mon téléphone, je vais cliquer mal sur mon ordinateur de travail.
0: D'accord.
1: Si dès que je reçois un mail dans la précipitation, je vais ouvrir tous les fichiers, tout, je vais faire la même chose.
0: Donc, même en entreprise, il faut être prudent. Il ne faut pas se dire, comme c'est mon collaborateur, comme c'est mon collègue, on peut se permettre certaines choses.
1: Non. Et c'est pour ça qu'aujourd'hui, dans certaines entreprises, ils ont des patrons de sécurité numérique. Mais, encore une fois, c'est une sorte de délégation, mais qui n'est pas suffisante, parce que ce patron-là, lui seul, ne peut pas tout faire.
0: C'est mieux que tout le monde.
1: Chacun doit avoir cette responsabilité-là.
0: D'accord.
1: Et conduire, intégrer ça dans l'entreprise. Mmh. Et puis, le patron chargé de ce secteur, il fait une coordination, il fait une vérification, et puis il va relever un peu les niveaux de sécurité.
0: D'accord. Et l'une des responsabilités qu'on a ici, c'est la pub. Hein. D'accord. Donc, on va y aller. Et puis, on revient pour la toute dernière partie de cette émission. Si vous venez de nous prendre en masse, vous êtes dans Forum Ivoire sur Life Radio. Aujourd'hui, on parle de vie numérique et on fait la causerie avec Cyprien Ikra. À tout à l'heure.
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0: Par moment, en entreprise, on s'oublie un peu. On ne sait pas que notre comportement, sinon nos comportements, peuvent avoir des répercussions, malheureusement, sur tout un système. Il est donc important d'avoir certains réflexes. Il est important de savoir comment agir, sur quoi cliquer, quand cliquer, ouais, dans ces histoires-là. Et pour faire la causerie aujourd'hui, un spécialiste, Cyprien Ekra, est avec nous pour nous parler de vie numérique, comment nos comportements impactent les entreprises. Et voilà, 27 225 49 880, dernière partie de notre forum Ivoire du jour. Alors Cyprien, moi j'ai envie qu'on ne parle de solutions, de te soumettre à quelques cas pratiques, d'accord. Un employé utilise le Wi-Fi public de l'entreprise pour accéder à des données. Non, le Wi-Fi public pour accéder à des données professionnelles. Quel risque? C'est-à-dire, il est dehors,
1: peut-être dans un aéroport.
0: Exactement. Et puis, il veut accéder à des données professionnelles. Est-ce qu'il y a un risque? Si oui, quels sont les risques encourus?
1: Oui, il y a plusieurs risques.
0: Plusieurs. Pardon, Cyprien, on a un appel. Allô, d'accord, bonsoir.
2: Okay. Oui, bonsoir, Nadia.
0: Bonsoir, Momo, comment ça va?
2: Oui, ça va très bien.
0: Il y a longtemps, Momo?
2: Oui.
0: Tu me fais des infidélités, Momo?
2: Non, souvent, c'est le réseau. Quand tu appelles souvent, c'est le réseau téléphonique.
0: D'accord.
2: Beaucoup de fois, on essaye, mais...
0: C'est ça. Je suis content de t'entendre. On y va, Momo. Qu'est-ce que tu veux nous dire aujourd'hui sur notre sujet?
2: Ça veut dire bonsoir à notre expert

0: répondre tout à l'heure. À bientôt.
1: À bientôt, mon beau.
0: Alors, mais c'est vrai, on constate ça, enfin, sur certaines entreprises, après une conversation téléphonique, on demande est-ce que vous êtes satisfait, etc. Donc, mon mot demande s'il n'y a pas de problème, il n'y a pas de risque à répondre à ce genre de questions. Ce n'est pas des informations qu'on pourrait éventuellement partager inconsciemment.
1: Fondamentalement, il n'y a pas de risque parce que si c'est une entreprise sérieuse, imagine qu'elle a pris toutes les dispositions. Mais en fait, dans ce domaine, il y a ce qu'on appelle les données personnelles, l'autorisation de l'utilisation des données personnelles.
0: D'accord.
1: Normalement, aujourd'hui, dans notre pays, il y a une loi qui oblige les entreprises, quand elles prennent des données personnelles d'un individu, une donnée personnelle, c'est par exemple mon numéro de téléphone, par exemple ma date de naissance, oui. Par exemple mon email. Donc, quand une entreprise est en train de collecter ces données personnelles-là, selon la loi, elle a l'obligation de dire à cet individu, je prends tes données personnelles pour faire A, B, C et D.
0: D'accord.
1: Mais de façon très claire. Dans un formulaire, généralement, qu'on renseigne, mais même sans lire. C'est peut-être ça aussi souvent notre problème.
0: C'est vrai.
1: Et il y a aujourd'hui l'ARTCI qui est là. Il y a l'ARTCI qui est là, qui, par moment, fait des audits auprès de ces entreprises pour dire, tu as dit tu vas prendre des données pour faire A, B, C, D. Est-ce que c'est ce que tu fais? Est-ce que tu ne vas pas au-delà de ça?
0: D'accord.
1: Si tu vas au-delà de ça, il y a des sanctions.
0: Donc finalement, est-ce que à la question de Momo, est-ce qu'on doit répondre sans risque d'être...
1: Premièrement, est-ce que dans la collecte de tes données, il y a eu ce formulaire auquel tu as renseigné, tu as dit oui ou tu as dit non?
0: D'accord.
1: C'est de là que tout part. Maintenant, après, si tu as dit oui, l'entreprise, elle derrière, elle a l'obligation, quand elle les collecte, de rester dans le cadre de ce pourquoi elle a dit les collectes, mais surtout de les protéger.
0: De les protéger. Et moi, je dirais que bon, quand tu ne sens pas, quand tu sais que tu n'es pas voilà. Truc, il ne
1: faut pas le faire.
0: Sinon, il y a des entreprises en bonne et due forme qui sont très respectueuses de leurs clients, de leur clientèle et qui arrivent à faire les choses bien. Dans ce cas-là, il n'y a pas
1: de problème.
0: Il y a pas de problème. D'accord. Donc, oui, notre cas, rapidement.
1: Un Wi-Fi public
0: pour accéder à des données professionnelles. Est-ce que c'est dangereux?
1: Il y a des risques. C'est dangereux.
0: D'accord.
1: Dangereux sous plusieurs formes. Les données auxquelles on accède dans le domaine, quand ce n'est pas un Wi-Fi qui est bien protégé, ces données-là, on peut les lire. On peut les lire. Quelqu'un peut se mettre sur le Wi-Fi là et puis lire ces données-là. Donc, il peut y avoir fuite de données parce que tu as sur un Wi-Fi public.
0: Public. Et c'est ici que tu m'avais dit, enfin, que tu nous avais dit, et ça là, c'est resté.
1: Exactement.
0: Parce que c'est quelque chose qu'on fait, franchement,
1: quand tu voyages, tu n'as pas, tu es coincé.
0: Et à l'aéroport même, c'est bon. Tu as dit que tu es dans l'autre pays, là, et puis tu es dans un endroit public, et puis on te dit Wi-Fi cadeau.
1: Non, moi, j'ai pris tout, je prends toujours cet exemple, au cours d'un workshop.
0: Oui.
1: Les gens sont arrivés tout dans la salle, ils cherchent à se connecter. Nous, on a fait exprès, on a mis un Wi-Fi public gratuit qui est là. Tout le monde s'y met dessus.
0: Seigneur.
1: Mais à un moment donné, on affiche le téléphone de quelqu'un. Bon, on a sélectionné aussi, quoi.
0: D'accord.
1: Non, pour dire donc, que c'est dangereux.
0: C'est dangereux voilà.
1: Autant que faire se peut, il faut
0: éviter. D'accord. Mais quand tu as ton Wi-Fi propre, là, tu peux. Quand c'est toi-même ta connexion, ta 4G, il n'y a pas de problème.
1: Tu peux, c'est sécurisé.
0: Mais tout ce qui est public...
1: Vraiment, il faut l'éviter.
0: Autant
1: que faire se peut, il faut l'éviter.
0: D'accord. Une collaboratrice partage une information interne sur WhatsApp. Quelles conséquences possibles? Une information interne de l'entreprise sur WhatsApp, est-ce qu'il y a des risques?
1: Alors...
0: il y a eu un MK pratique bizarre. Non mais c'est des choses qu'on vit, en fait.
1: Non, c'est des choses qu'on vit, effectivement. C'est pour ça qu'encore une fois, on dit qu'il faut séparer les usages. C'est-à-dire qu'il faut séparer nos équipements personnels de nos équipements professionnels. Aujourd'hui, on a des WhatsApp professionnels.
0: Oui, c'est clair.
1: Des entreprises qui même donnent le contact du WhatsApp. Voilà notre WhatsApp professionnel avec le numéro de téléphone professionnel enregistré au nom de l'entreprise. Donc, tant qu'on est dans ce cadre, mais vraiment strictement professionnel, j'ai pas de problème. le risque, même s'il existe,

0: il est très fin. Mm. Mais sinon, j'ai pris du professionnel pour envoyer sur mon privé.
1: Sur mon privé, quand même.
0: Bonjour, le désastre.
1: Ouais.
0: Parce qu'à partir de là, même, ces données-là, c'est quelles données ? Ça va où ? De ton WhatsApp, là, c'est pour envoyer à qui ?
1: À qui ?
0: Et pourquoi ? Est-ce que c'est un fournisseur, c'est un collaborateur ? Mais pourquoi on ne le fait pas dans un cadre professionnel ?
1: Et tu te sens obligé de le faire à côté.
0: Donc,
1: d'accord.
0: C'est vraiment à éviter autant que faire se peut.
1: D'accord. Dernier cas, un salarié néglige les mises à jour de son ordinateur professionnel. Est-ce vraiment dangereux ?
0: Dangereux. 10 000 fois, dangereux.
1: Ah bon, hein ?
0: À vie. Et c'est pour ça que dans nos organisations, parlant de politique de sécurité, il y a par exemple des politiques de mise à jour de nos différents équipements. Prenons un exemple simple. Une mise à jour de mon Android qui vient de mon téléphone, bon, pour être plus simple, de mon téléphone, qui vient corriger une faille de sécurité numérique dans ce qui existe. C'est-à-dire que dans ce qui existe, je donne un exemple, il est plus facile pour quelqu'un de se connecter à mon téléphone.
1: D'accord.
0: On crée une mise à jour pour venir corriger cette faille-là.
1: Et puis toi, tu ne fais pas ta mise à jour.
0: Tu ne mets pas ta mise à jour.
1: D'accord.
0: Donc, la faille est restée là, sur ton existant, là, c'est resté là. Donc, si quelqu'un peut...
1: Et les mises à jour, c'est à quelle fréquence ?
0: Ça dépend de l'outil, ça dépend du logiciel, ça dépend...
1: Mais toujours est-il qu'un logiciel qu'on utilise, il y a forcément de temps en temps des mises à jour à faire.
0: Et il faut aller à ces mises à jour.
1: D'accord.
0: Et je profite aussi de ça pour dire, il faut aussi éviter les logiciels piratés.
1: Mmh.
0: C'est-à-dire, on n'a pas acheté les logiciels craqués là. On utilise,
1: c'est
0: on dit
1: dangereux,
0: c'est
1: gratuit. Hein.
0: C'est dangereux.
1: Enfin, finalement, tout ce qui est gratuit est dangereux.
0: C'est ça, on dit moins cher, coûte cher.
1: N'est-ce pas ? C'est clair que tant qu'il s'agit de vie numérique,
0: il faut faire très attention.
1: Mais finalement, avec l'évolution du numérique, est-ce que les risques ne vont pas s'accentuer à mesure qu'on évolue ?
0: Ah oui ! On aime dire dans notre domaine, autant il y a des gens qui réfléchissent à comment nous protéger au mieux,
1: Autant il y a des gens de l'autre côté
0: qui réfléchissent à comment casser au mieux
1: cette organisation
0: de sécurité.
1: Donc,
0: oui, ça va aller grandissant. Et c'est pour ça qu'encore une fois, ce n'est pas les outils, les équipements, c'est nous et notre comportement. C'est ça qui va nous sauver.
1: Cyprien, quel conseil donnes-tu aujourd'hui ? Pourrais-tu donner éventuellement aux entreprises ivoiriennes pour davantage se protéger ? Et ça sera ton mot de fin.
0: Alors, aux entreprises ivoiriennes, il faut qu'on arrête de croire que la sécurité, c'est les outils. Ce n'est pas les outils. C'est d'abord les hommes qui sont dans nos entreprises. C'est à ces hommes-là qu'il faut inculquer une discipline numérique pour qu'ensuite, on puisse créer une culture d'hygiène numérique. Et ça, déjà, ça va réduire drastiquement tout ce qui est insécurité numérique. Et puis, à partir de là, il ne faut pas s'arrêter à des formations ponctuelles.
1: D'accord.
0: Pour continuer à former régulièrement nos collaborateurs sur la discipline numérique, sur la vie numérique. Parce qu'un collaborateur qui est discipliné numériquement, il est plus qu'en fait un outil de sécurité.
1: D'accord.
0: C'est lui le premier outil de sécurité, la première barrière de sécurité. Quand ce collaborateur-là, il est discipliné numériquement, mais vraiment...
1: C'est tout un système qui est en sécurité.
0: Qui est en sécurité. Donc, c'est ce conseil qu'on peut donner.
1: C'est tellement bien dit. Je vois quelqu'un qui se dit, mais comment faire pour le joindre ? Comment faire pour qu'il puisse venir aider mon entreprise ? Comment faire ? Est-ce qu'il est en contact, Cyprien, rapidement ?
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0: C'est ça, 666.
1: Écoute, merci beaucoup, merci infiniment pour ces éclairages. La vie numérique, comment nos comportements impactent les entreprises. On a fait la causerie aujourd'hui avec Cyprien Ikra, spécialiste en cybersécurité et gouvernance. Madame, monsieur, merci beaucoup d'avoir suivi ce numéro de Forum Ivoire, le premier de la semaine. On se donne rendez-vous demain par la grâce de Dieu. D'ici là, portez-vous bien et restez toujours sur Life Radio, la radio comme tu l'entends. Bye bye.

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1: Au sommaire de cette édition, filière Anacard, le gouvernement poursuit la valorisation locale pour renforcer les revenus des acteurs. Sur le continent africain, le Bénin et le Niger avancent vers une réouverture de leurs frontières et puis à l'international au Royaume-Uni, démission du Premier ministre Keir Starmer. Merci d'être à l'écoute de Life Radio, place à votre point d'information. Bonsoir fidèle auditeur. La filière Anacard est un secteur clé de l'économie ivoirienne. Grâce aux réformes et investissements réalisés, la Côte d'Ivoire consolide son rang de premier producteur mondial de noix de cajou et développe davantage la transformation locale. L'objectif est de créer plus de valeur ajoutée, générer des emplois et améliorer les revenus des acteurs de la filière. En sport football, battu 2-1 par l'Allemagne lors de leur deuxième match du Mondial 2026, les éléphants voient leur qualification se jouer lors de la dernière journée. Malgré la déception, les supporters ivoiriens réunis notamment le samedi 20 juin dernier à la fin de zone de l'acoustique aux deux plateaux grâce au sponsor Orange Côte d'Ivoire garde espoir. Une victoire face à Curaçao le 25 juin permettrait à la Côte d'Ivoire de se qualifier pour les 16e de finale. Dans l'actualité africaine, le Bénin et le Niger poursuivent leur rapprochement diplomatique après plusieurs mois de tensions liées au coup d'État de 2023 à Niamey. Réunis le 20 juin à Cotonou, les experts des deux pays travaillent à la réouverture prochaine de la frontière commune et à la normalisation complète des relations. Cette dynamique a été relancée par la visite du président béninois Romuald Ouadani au Niger le 2 juin dernier. Une réouverture de la frontière permettrait de relancer les échanges commerciaux et de renforcer la coopération entre les deux États. Ailleurs dans le monde, le Premier ministre britannique et travailliste Keir Starmer, notamment tenu responsable de la déroute historique du Parti travailliste aux élections locales du 7 mai, a annoncé sa démission ce lundi. Il accède ainsi à la demande d'un grand nombre de voix au sein de son parti pour qu'il cède la place à Andy Burnham, le populaire maire du Grand Manchester qui a facilement remporté vendredi dernier l'élection législative partielle dans le nord-ouest de l'Angleterre. C'est la fin de ce journal. Merci de nous avoir suivis. Excellente soirée sur nos antennes et restez sur Tolife. Life.

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0: Aïe, aïe, aïe, aïe, aïe, aïe, aïe, aïe, aïe, aïe, aïe, aïe, c'est toujours un plaisir de vous retrouver, chers auditeurs de Life Radio. On démarre la semaine avec une nouvelle émission, premier numéro de la semaine, c'est bien sûr le grand show, acte 1 de cette belle nouvelle semaine qui démarre pour nous. Et nous sommes toujours à notre poste pour vous accompagner justement pour la chute de la journée. Je m'appelle Guy Pacam Soumia, la localisation parfaite sur Life Radio, l'émission c'est le grand show, toujours avec Manu et le modérateur. Manu, bonsoir et bienvenue.
1: Bonsoir, et moi je m'appelle Manuela Kondo, voilà, toujours avec Guy Pacom et le modérateur également. Modérateur, bienvenue.
2: merci Manu de m'avoir donné la parole.
0: C'est bien, les amis, on est fatigués.
2: À la place de Guy Pacom. Ouais, je me sens bien, je suis en pleine forme pour ce lundi et le show sera chaud. Le proverbe du jour, je profite pour envoyer en même temps.
0: Ok, on voit donc.
2: À tes que tu n'as pas encore mélangé là, faut jamais dire que c'est petit.
0: Ah, c'est quand tu mélanges, tu vois
2: voilà,
0: la quantité, c'est ça.
2: Voilà, tu vois maintenant la vraie quantité.
0: Un vrai poumeur, ce gars-là.
1: L'émission que tu n'as pas écoutée, il ne faut jamais dire que c'est pas chic.
0: C'est pas chic.
2: C'est ça aussi.
0: Tu ne sais pas à quoi t'en tenir.
1: C'est cela.
0: D'accord, il y a pas de... Allez, on démarre avec un titre. Franchement, je ne sais pas si vous étiez encore sur les bancs ou je ne sais pas, vous étiez où là. Ben, enfin, c'est du Craig David. On démarre maintenant avec ce titre-là pour le plaisir de toutes ces personnes qui ont vécu cette belle période musicale. Craig David, 7 Days sur la radio.
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0: Tu dis quoi?
2: Ouais, ça c'était au collège.
0: Ouais, et toi? Elle connaît pas. Si mon directeur était au collège pendant qu'il y avait ce son-là, toi, tu étais à l'université.
1: Mais moi, j'étais à l'université quand j'étais au collège.
0: Je suis un peu yéwé, mais toi, okay, ça va venir vers toi.
2: J'avais concentré.
0: Tu vas t'appeler. Marie-Frédérique Christelle.

0: Le bon Dieu est une femme, Corneille, un instant sur la radio pour le plaisir de toutes les dames l'écoutant de cette belle radio, voilà. Et on va passer le bonjour à Sublime Douceur. Également, je me souhaite bonne fête des paix, voilà. J'espère que vous avez vu le post que j'ai fait, voilà. Et quand c'est la fête des paix, c'est Silence Radio. Très bien. On entend le carrefour, très bien. Et la suite Rossignol sur la radio Singula.
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0: Bravo Singula, carton plein.

0: Toutes les félicitations à Singila pour son beau concert du côté d'Arena ce week-end dernier. Pompe établissement à Berger Josué Denis et Lichama. Les nouvelles du pays maintenant.
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2: Bonsoir, ça va?
0: Bonne arrivée. Allez, Manu, go.
2: Alors, on va directement commencer avec le match de la Côte d'Ivoire avec l'Allemagne. Franchement, avec c'est un match qui nous a laissé un goût amer, un goût très amer. En fait, c'était la deuxième journée des matchs de poule. Voilà, nous sommes dans la poule E et on a joué contre l'Allemagne. On a joué contre l'Allemagne ce samedi, et nous étions du côté de Coca-Cola. Voilà, Coca-Cola Fest Abidjan, voilà, qui a organisé en même temps son festival. On a profité pour regarder le match là-bas. Et malheureusement, c'est un match qui s'est soldé à 2-1 en faveur de l'Allemagne. Aujourd'hui, ça crée beaucoup de polémiques. Pourquoi? Parce qu'on a l'impression qu'on aurait pu gagner. Voilà.
0: Quand on regarde le match,
2: on devrait gagner. Mm-hmm. On aurait pu gagner, mais on n'a pas gagné.
3: Ouais.
2: Et aujourd'hui, beaucoup de personnes s'attaquent à un joueur spécifique qui est Adengra.
3: Particulièrement à Adengra.
2: Voilà, il y a beaucoup de personnes s'attaquent particulièrement à Adengra. Mm-hmm. Moi, ce que j'ai envie de dire, c'est que rendez-vous compte que nous sommes à la Coupe du Monde. C'est pas Maracana du quartier, c'est même pas la CAN. C'est la Coupe du Monde.
3: Ouais, il y a
2: donc
3: le stress, la pression.
2: On peut écrire l'histoire avec « il aurait pu ». On ne peut pas.
3: C'est passé,
2: d'accord, mais on a en même temps le droit. Justement, on en tire les conclusions et on a le droit de faire des critiques constructives. Oui. Moi, je pense que si une personne doit faire ses critiques, doit parler par rapport à ce match-là, il faudrait que ça soit constructif. Parce qu'après, on parle quand même d'Adengra. C'est son métier, c'est son boulot. Il a raté, d'accord, il n'aurait pas dû, et nous tous, on en parle. Mais on parle d'une personne qui a apporté beaucoup pendant la CAN, qui nous a montré son talent, qui nous a montré son savoir-faire. Et on devrait lui donner le respect et la considération due à ce qu'il a pu apporter. Voilà, parce qu'aujourd'hui, quand on parle de la Coupe du Monde, c'est un enjeu important à prendre en compte. Mm-hmm. Il ne s'agit pas que de savoir jouer, il s'agit d'avoir un bon mental, un mental d'oufoué et un professionnalisme de Maradona. Donc oui, on va juger, mais en même temps, soyons en mesure de pouvoir les accompagner psychologiquement aussi dans ce grand événement-là. Ce n'est pas terminé, parce qu'on a encore... C'est vrai qu'on est dans les calculs, mais écoutez, les rebondissements, ça connaît, nous connaît ici en Côte d'Ivoire. Donc soyons en mesure de pouvoir bien les supporter et puis de les emmener à donner le meilleur pour le prochain match.
3: Parce que ça va être couplé, on doit la gagner. Ce que tu dis là, moi j'aimerais dire aussi, j'aimerais rajouter aussi, pour dire que Adengra, c'est vrai, il a fait cette erreur et tout. C'est normal qu'on le critique, mais si on le critique, critiquons-le comme tu l'as dit, dans le bon sens,
2: dans
3: l'intention de le descendre. Pas, il faut rien, il ne doit plus jouer. Non. Parce que dans tout corps de métier, on fait des erreurs, tu vois. Souvent même la même, tu es le plus fort, le dernier, tu arrives, tout le monde compte sur toi, et puis ça se passe mal. Je me rappelle très bien que quand ils ont annoncé Adengra comme remplaçant, nous on a crié à la maison, tu vois, et puis après ça s'est mal passé, ça devait arriver, c'est arrivé, on a compris, mais on se concentre sur le prochain match, Curaçao. Côte d'Ivoire, c'est le plus important en ce moment.
2: Voilà, c'est le plus important, mais aussi non, le plus c'est genre de voilà, non.
0: Il y a quoi en dégrat, mais après il n'a pas fait exprès les gars.
2: Non, mais il n'a pas fait exprès. Nous c'est ce qu'on
3: d'habitude,
2: dit.
3: D'habitude même il marque ça.
2: La vie
3: même dans son club à Monaco là, il a marqué une but pareil.
2: On se pose bien la question de savoir pourquoi il n'a pas marché. Pourquoi ça n'a pas marché? Pourquoi il n'a pas marqué comme il le fait d'habitude? C'est ton métier. C'est-à-dire que chaque matin, quand tu te réveilles...
3: Et puis, il n'est pas le seul aussi qui a raté une telle occasion.
0: On a raté trop d'occasions.
2: On vient travailler, c'est comme ça, toi, tu pars au travail. Donc, on a quand même le droit de parler.
3: Oui.
2: Mais il faudrait qu'on parle bien.
3: Mais pas dans le
2: droit de parler. On a quand même le droit de parler. On a quand même le droit de se plaindre, mais pas pour descendre. Et en même temps, pour inciter à faire mieux. Parce que, écoutez, c'est la Coupe du Monde, vous n'allez pas nous faire ça.
3: Et après, c'est contre l'Allemagne, on a joué.
2: Non, je suis pas d'accord. L'Allemagne n'est pas l'Allemagne d'aujourd'hui.
3: Excuse-moi, les dernières victoires de l'Allemagne, avant même le mondial, ça tourne dans le rond de 6 à 2, 5 à 1, 4 à 0.
2: Donc,
3: l'Allemagne ne gagne pas doucement. Même la première victoire de l'Allemagne dans le mondial, c'est 7 à 1. c'est une grande équipe de football. Allemagne, il n'y a pas son petit. Mais eux-mêmes là, quand ils ont vu le jeu de la Côte d'Ivoire, voilà. Ils ont replié en fait.
4: Ils ont minimisé au départ, mais après ils ont compris.
2: Ils ont compris.
3: Voilà,
4: ça ne nous convient pas. Les éléphants, c'était la malchance d'avoir perdu.
3: Voilà.
4: Qui joue au foot poupette?
2: Non, mais justement, on joue pas au foot poupette.
3: Oui,
2: on a perdu.
3: Mais quand tu joues face à un dinosaure,
2: on a perdu, faut accepter.
3: Et puis tu as pu faire des
2: dans le sens
3: qui
2: fait qu'on a perdu. On a perdu, on a mal joué. On devrait bien jouer, se servir de nos erreurs.
4: On va appeler MS Faye, il va te mettre sur le terrain.
2: La Fayette, ce que je suis, va faire son travail.
3: Non, on a bien joué,
2: Merci.
4: On a très bien joué.
2: On a bien joué.
3: Attends, tu vas voir le prochain match.
4: Le même caissier là, vous le critiquez, non? Qu'est-ce qu'il avait là?
2: Non, mais vous pensez que.
4: Vous avez apprécié, non?
2: Vous avez vu un domaine
4: le football, c'est comme ça. Aujourd'hui, on te critique, dépend. Même nous-mêmes, on nous critique aussi.
3: Toujours.
4: On n'a pas encore arrivé, on nous critique.
3: Toujours.
2: Critiquer, manger, dormir.
3: Non, mais une chose est sûre. Comme elle a dit, on verra le match de l'Allemagne face à l'Équateur.
2: On va voir. On va voir ce que ça va donner.
3: Tu verras Konami. Tu connais Konami?
2: Non, mais on va voir ce que ça va donner. Mais en même temps, on est derrière vous, nos éléphants. J'ai vu que Yann Diomandé avait fait un post où il a dit désolé, les gars. Ça montre que vraiment, les gars, ils sont un peu acculés. Ils ont besoin de soutien. Ils ont besoin de sentir qu'on est avec eux. Malgré les résultats, ils ont besoin de sentir qu'on les soutient et qu'on n'oublie pas qu'ils font vraiment une bonne performance.
3: Je profite aussi de l'occasion.
4: Tu n'as rien profité.
3: Le sang-froid de Inao.
4: Voilà. Ils l'ont bousculé, mais il est resté calme.
2: C'est un beau pays.
4: Non, c'est un beau pays. Il y a Müller.
2: Au chaud.
4: Inachou. Allez, on se fait une pause, petite pause, et on se revoit juste après.
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4: Allez, la suite des nouvelles du pays avec Lamanaï, Renu.
2: Écoutez, on va parler d'un jeune influenceur, un influenceur camerounais.
4: C'est vrai, les gars qui sont attachés.
2: Je te jure, du nom d'Élisée le sniper, qui a mal snipé.
4: Il a très mal visé le pays.
2: Voilà, parce que. Il a été interpellé, c'est-à-dire qu'on a mis la main sur lui. Donc, ce qui s'est passé, c'est que dans une vidéo, il insultait. Le pays et celui qui a la tête de ce pays, c'est-à-dire le président.
4: Ouais.
2: Voilà. Et je pense que c'est très grave.
3: Alors, il faut respecter l'autorité.
2: Il était là dans le cadre d'une collaboration ici. Je pense que, bon, écoute, déjà, on te donne des collaborations, tu vas pas te foutre de notre gueule. C'est vrai que c'est le pays de l'hospitalité, de la solidarité. On sait accueillir, mais en même temps, on va pas. Sachez que. Après, il y a le respect de l'autorité, il y a le respect du pays, de l'endroit là où vous vous trouvez. Arrivé à un moment, ne cherchez pas que des vues, ne cherchez pas à être des stars, ne cherchez pas à parler sans vous contrôler. Sachez que vous êtes dans un pays de droit, vous êtes dans un pays où à chaque moment que vous posez de mauvaises actions, vous serez interpellé. Et c'est ce qui a été fait. Voilà. Dieu merci, il a été interpellé. Et vivement que son cas serve d'exemple.
4: Il faut qu'il dorme là-bas pendant un bon moment. Il doit bien dormir.
2: C'est-à-dire qu'il doit bien dormir, bien manger là-bas.
4: Voilà.
2: Et quand il va se réveiller, on l'enverra dans son pays.
4: Voilà.
2: Mais si tu sais que tu n'as rien à faire ici, si tu sais que c'est un pauvre pays, si tu sais que le pays n'a rien apporté à qui que ce soit ou qui n'est pas développé, reste chez toi. Mais à un moment donné, voilà quoi. C'est vrai qu'on veut parler dans le sens d'apaiser les tensions et de dire, bon, ok, c'est un frère.
4: Mais c'est très mal fait. C'est de l'impolitesse, franchement, caractérisé.
2: Justement, on va pas tolérer ce genre d'action.
4: Avant de le couvrir, on doit taper sa tête d'abord.
3: Hey, attention. Voilà. Non, mais voilà pourquoi on dit de faire très attention. Internet n'oublie rien. Quand vous faites des vidéos pour des vues, contrôlez-vous parce que demain, vous ne savez pas où vous allez vous retrouver.
4: C'est ça.
3: C'est ça. Et c'est son erreur qui est là. Après là, tu parles à un pays frère, Joe. Non, on ne peut pas s'élever pour attaquer un pays, il faut attaquer. Demain, tu es appelé à voyager, tu peux te retrouver là-bas. C'est ça, Makoso a dit, il n'a pas vérifié les angles morts.
2: J'ai dit, nous-mêmes chez nous, là, en Biama. Quand nous-mêmes on fait en Biama, tu vas quitter à aller là-bas, tu vas venir, on va pas te Biama.
3: Tu vas rester dehors.
2: Tu vas rester là-bas au moins 2-3 ans. J'ai vraiment envie que la justice fasse son travail.
3: Oui.
2: Mais au-delà, il ne faut pas qu'il y ait de tolérance, il ne faut pas qu'il y ait trop de pardon.
4: On doit le couvrir. On doit le couvrir.
2: Et qui connaissent vraiment.
4: Tu avais été mettre sur notre chic pont là, et puis avec drapeau d'Allemand, il pourrait raconter n'importe quoi.
2: C'est n'importe quoi en fait. C'est vraiment du n'importe quoi. Mais écoutez, on va pas trop parler de lui parce que.
4: Si on en parle, faudrait que ça serve de leçon.
2: On parle dans la suite. Oui, mais.
3: Et puis après, il faut pas. Il y a des gens sur les réseaux sociaux qui essaient de. Les Camerounais, bien sûr, qui essaient de sortir le truc de son contexte. Ça n'a rien à voir. Il a commis une erreur. Voilà, la justice fera son travail.
2: Tu vois, c'est la raison pour laquelle.
4: Donnez-lui des conseils.
2: Faut que ça serve d'exemple. Parce que de toutes les manières, même si vous voulez sortir du contexte, on a vu la vidéo, on a écouté ce qu'il a eu à dire. Mm-hmm. Et il est fautif. Voilà, il doit payer pour ses erreurs et que ça puisse. Apprendre aux autres. Voilà, c'est tout. Donc, monsieur le sniper.
4: Et celui qui refait ça, il va aller dormir encore.
2: Dormir là-bas. Très méchant.
4: Allez, la suite.
2: La suite, on va parler de Mabio. Mabio, voilà, les gens de les Dedox ainsi que Aya Robert. Voilà, on sait que ce sont deux amis. Ce sont des personnes qui ont vécu ensemble, qui ont cheminé ensemble, qui font les bérets ensemble. Donc, elles sont vraiment amies. Sauf que malheureusement, aujourd'hui, tout sort en même temps. C'est-à-dire que. Elles ont été amies à leur manière.
3: Okay.
2: Mais à cause, malheureusement, d'un quiproquo, aujourd'hui, chacun donne une version des échanges qu'elles ont pu avoir. On a Aya Robert qui fait sortir des audios pour prouver ce qu'elle dit. On a également Mabio qui porte des accusations graves au même titre qu'elle. Donc, je pense qu'aujourd'hui, à un moment donné, il faudrait qu'on soit en mesure de se contrôler sur les réseaux. Parce qu'au-delà de ça, il y a beaucoup de personnes qui rentrent en ligne de compte. Il y a beaucoup d'espace qui rentrent en ligne de compte. Et c'est très mal fait. C'est très mal fait dans un pays où on doit parler plus d'éducation. On doit essayer de trouver le moyen d'avancer. Aujourd'hui, deux amis s'exposent sur les réseaux sociaux de cette manière-là. Et moi, ce que j'ai envie de dire et ce que je comprends mieux, c'est qu'il faut vraiment faire attention avec la personne avec qui on marche. Il faut vraiment faire attention.
4: Non, à la personne même à qui on se confie.
2: Oui, il faut faire attention avec la personne qu'on parle, la personne à qui tu te confies.
3: Ouais.
2: C'est vrai que c'est ton ami, mais la meilleure personne, c'est Dieu. Il voilà, faut se confier à Dieu, c'est très important.
3: Et
2: on peut empêcher quelqu'un d'avoir un ami ou une amie, mais en même temps, soyez vrai dans vos relations, soyez vrai dans ce que vous partagez ensemble, c'est très important. Parce qu'aujourd'hui, du jour au lendemain, tout peut sortir sur les réseaux sociaux. Mm-hmm. Et on se rend compte que l'amitié qu'on a eue n'est pas vraiment l'amitié qu'on croyait avoir.
4: Sincère et franche.
2: Mais bon, beaucoup de choses sortent, on regarde, mais vivement qu'elle puisse se reprendre de ce qui se passe et comprendre que ça affecte et ça infecte aussi les réseaux sociaux et les personnes qui les regardent, qui aiment bien ce qu'elles proposent.
4: C'est pas joli. Non, franchement, ce que tu dis, c'est hyper important. Au fait, souvent, on n'a pas conscience de l'audience qu'on fait, ou bien de la portée de ce qui sort des différentes bouches sur un certain nombre de sujets.
3: Mais ça impacte.
4: Ça impacte. Franchement, à plusieurs. Vous, en fait.
2: Il y a des gens qui n'ont rien demandé parfois.
4: À plusieurs reprises, j'ai été appelé après diffusion de certaines émissions par ici. Je me rends compte que vraiment, c'est impacte. Donc, franchement, les gars, vous là, ma bio et puis l'autre, comment ça s'appelle
2: Aya
4: Robert. Franchement, vous êtes de grandes personnes. Agissez avec beaucoup de mesures.
2: Les gens d'âge mûr.
4: Voilà. En plus, vous êtes des femmes. Vous voyez. Ouais. Donc, aujourd'hui, les réseaux sociaux, la traçabilité est toujours là. Donc, faites attention à ce qui sort de vos bouches, franchement.
3: Passer quelques années plus tard, ça peut toujours revenir.
4: Voilà. Ouais. Donc,
2: ça reviendra toujours.
4: Et puis après, là, c'est le revers de la médaille que vous aurez. Donc, vraiment, allez-y mollo. Et puis, il y a beaucoup de jeunes qui vous regardent, beaucoup de jeunes filles qui vous regardent sur les réseaux. Lorsque vous sortez des insanités de vos bouches comme ça, c'est pas intéressant, franchement.
3: Ouais.
4: On vous aime bien, mais bon, allez-y tout doucement, quoi. Allez-y mollo. Mmh. Voilà. C'est bon, t'as fini là?
2: C'est tout pour les
4: allez, Mabio Syndicat en musique, ratatatata sur la radio. Yélène, bisous!

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1: L'un de mes coups de cœur, on aime ça. Pas de Sakpo Westport 2000. Patrice Patrick Racanon, mon frère. Merci pour les bulles d'hier, commandant Begré.

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1: Hommage à vous, la génération consciente de Paris. John Pripri, CP2, la légende.

0: Alors laissons très très belle nouveauté, garçon du chef de Charlie VIP et c'est Dieu de Kevin Poké. La suite, syndicat.
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0: B2B en mode syndicat sur la radio. Depuis la roserie.

0: fait la vélo décalé là.
1: Crazy. Tiako là en mode coupé décalé. Mélo décalé. Tiako. L'ami personnel de Touma Louis.

0: de Mr. Loco, voilà. Nabila qui ont fait un gros bisou. Allez, oui, Manu, on va y aller pour les dédicaces.
1: Bah écoutez, on va commencer avec comment Fabrice. Bonsoir la team, je salue la performance de nos joueurs malgré la défaite contre l'Allemagne et je leur encourage pour le match de jeudi pour qu'ils nous ramènent la qualification au prochain tour. Siknan Kabore, je dédie le son de Didier Raffat featuring des Bordelais Konfa Pango à tous les mélomanes de la Côte d'Ivoire. Et puis on a également Semi Bizan Eric qui dit je dédie la chanson Bipomi Junior à tous mes parents gourou. Et puis on va terminer avec ce beau message. Je salue tous les auditeurs de Life Radio et aussi mes amis de Kunaïri de la part de Jean Romain Kakou. C'est tout pour les dédicaces aujourd'hui.
0: Merci bien. Nabila sur la radio, en mode cover, le titre, le loco, ça va. Robinson.

0: Miss Corinne Yassé.
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0: Yasmine Sylar.

0: Elisabeth Kwadio. Alors on va discuter tout à l'heure.
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0: 27 225 49 880, ça sera pour tout à l'heure. Nous attendons, comme à l'accoutumée, vos avis et commentaires sur le sujet qui vous sera servi. Ce soir, voici le sujet.
2: Yes, I. Refusez les petits métiers. Est-ce que vous êtes pour ou contre?
0: Refusez les petits métiers pour ou contre le fait de refuser. Ah, ok. Wow. Le fait de refuser les petits métiers. Voilà, petit pour métier, ou contre. Ouais. Ça sera tout à l'heure. 27 225 49 880. 27 225 49 880. Vous le savez déjà également. Sur la page Facebook de Life Radio, vous avez la possibilité de nous appeler et donner votre avis sur le sujet de ce soir. Et également, il faut rappeler que vous pouvez nous écouter sur le Bouquet Canal au numéro 826. Voilà, pour toutes les personnes qui nous écoutent depuis l'étranger. Allez, on va se faire. Un tout petit souvenir, coupé décalé, c'est bien sûr Arafat, l'icône, la légende de la jeunesse africaine, de la musique ivoirienne, du coupé décalé. Là, il est en collaboration avec son frère de Bordeaux, Likoufa, dans le titre Bon Bon, c'est maintenant sur la FM.
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0: si t'as pas suivi.
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2: Yep. Yep. Brrr, allez, 19h02 sur Abidjan. On est heureux de vous savoir nombreux à l'écoute de cette émission. C'est bien sûr le grand show, le tout premier numéro de la semaine, deuxième et dernière heure de ce grand rendez-vous radiophonique. Voilà. Et tout à l'heure, nous aurons notre sujet de conversation, de causerie, de discussion, de contradiction au 27 225 49 880 également sur la page Facebook de Life Radio. Vous avez la possibilité de nous envoyer vos avis et commentaires. Voilà, êtes-vous pour ou contre le fait de faire des petits métiers? Voilà, nous vous attendons. Allez, on va rejouer le titre là, cher à un modérateur, pour ne pas qu'il puisse nous tirer les oreilles. C'est Doupinon en collab avec
3: Didi B.
2: Avec Didi B, voilà. Allez, nous sommes localisés sur la FM tous les soirs du lundi au vendredi 18-21 sur Life Radio Guy Pacamsoumian. La localisation parfaite, toujours avec Manu et le modérateur. On y va un peu, Zik, et on se reprend juste après pour la causerie de ce soir.
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0: Il faut danser, il faut bouger. Ça a beaucoup dansé, ça a beaucoup bougé le samedi dernier du côté du Palais de la Culture d'Abidjan, l'Esplanade, avec le Coca-Cola Fest Abidjan. Musique d'Abali Peya, c'était vraiment chaud. Sur la scène, on a eu Kedi Vara, Rosine Layo, Serge Benoît, Amé Kazré, Didi B, Emma, Dr Yaro, Cœur Chac. C'était trop très très très lourd. Mais c'était Charlie, Ibrahim Touré, Maiko Djané, Donadoni, Colomba. Bravo pour le boulot les gars. Allô. Allô, allô, allô, allô, allô. On va baisser un peu là-bas. Allô.
1: Merci beaucoup.
0: Allô. Ouais, c'est comment, Jean-Vion? C'est comment? Bonsoir, bonsoir, bonsoir. Ça va bien? Ça a été le week-end?
2: Ouais, enfin, le week-end est bien passé.
0: Tu as fait quoi le week-end?
2: Bon, mon week-end était tellement chargé. C'était tellement chargé. Comme j'avais dit la dernière fois, il y avait une messe à la cathédrale.
0: Ok.
2: Après ça, bon, je suis dans la maison, je me suis reposé. Et puis, bon, après, on a suivi le match. Bon, il y avait prévu aller au concert du Coca-Cola, là. Mais bon, je n'ai pas pu partir. J'étais tellement fatigué.
0: Il n'y a pas de problème, ça sera pour une prochaine fois. Allez, vas-y, bien sûr, nous sommes au 27 225 49 880. C'est quoi ton avis sur le sujet de ce soir? Nous parlons de faire des petits métiers pour ou contre.
2: Avant de revenir au sujet, je voudrais vraiment remercier ma belle Manu, ma belle Manu,
3: oui.
2: D'avoir recadré les supporters, les internautes qui sont en train de s'acharner. Mon frère a des gras actuellement. Parce qu'il faut qu'il comprenne que le football, le fait de. On n'est pas toujours gagné. Voilà, c'est vrai que le rêve humain, c'est bien passé. Il faut qu'on lui donne de la force. Sans oublier qu'il nous a apporté dans le passé. Voilà, il faut qu'on l'encourage. Il a plus besoin de l'encouragement pour pouvoir devenir plus fort.
0: Effectivement.
2: Voilà, donc. Pour revenir au sujet.
0: Ok.
2: Je voudrais dire que, effectivement, je suis pour. Il n'y a pas de son métier.
0: Yes, ça.
2: Quel que soit le métier que tu fais, soit il faut mettre du sérieux là-dedans.
0: Exactement.
2: Voilà. Par exemple, quand on parle des petits métiers, généralement, ils ont les cordonniers, c'est des menuiseries, la menuiserie, je vais dire. Mais quand tu mets du sérieux, ça devient de grandes entreprises vers la fin.
0: Effectivement. Du coup, tu es d'avis avec ceux qui disent que c'est un boulot qui appelle un autre boulot. C'est-à-dire, tu peux démarrer dans un petit boulot, dans un petit métier, juste pendant un bon bout de temps et au fur et à mesure postuler ailleurs ou avoir d'autres ambitions.
2: Oui, exactement. Il faut mettre du sérieux. Puis, dans un métier, dans un faut mettre du sérieux. Et puis, voilà, après, ça peut s'agrandir et puis devenir une entreprise.
0: Super.
2: Donc, il n'y a pas de petit métier, il faut mettre du sérieux dans le métier.
0: D'accord, super, c'est bien carré. Merci beaucoup d'avoir appelé. Allez, bon début de semaine à l'écoute de Life Radio et on est ensemble, la famille.
2: Merci beaucoup, papa.
0: Ciao, ciao, ciao, ciao. Allez, 27 225 49 880, nous attendons vos avis et commentaires. Voilà, on va y aller avec nos internautes. Voilà, qu'est-ce que ça dit sur la page?
4: Ils disent que...
3: Sur ce sujet.
4: Sur le sujet refuser les petits métiers, voilà. Il y a Esaïe Ozaï Kadiobrou qui dit « Si on refuse le petit métier, qui va nettoyer les locaux de Life Radio ?»
3: Question.
4: Ah, il dit « Techniquement, on ne va pas à l'école pour devenir technicien de surface. Okay. » Voilà. Il y a Jo Bonté de l'Eternel qui dit « J'ai un ami qui disait à ses parents qu'il veut faire les petits métiers et ses parents ne le laissaient pas faire des jobs de vacances. Maintenant qu'il est grand, il regrette car il a beaucoup de difficultés. Et il disait, ah bro, si mes parents me laissaient faire les jobs de vacances, peut-être que ça m'aurait donné un peu d'expérience dans la vie.
0: Un peu d'expérience et notre auditeur, je ne sais pas s'il a de l'expérience. Allô?
5: Oui, allô, bonsoir à toi.
0: C'est comment, champion?
5: Ouais, ça va, mais je suis grave.
0: On dit quoi? Comment tu as géré ton week-end?
5: Ouais, maman est parti avec la défaite, mais malgré... J'étais fier de mon équipe. Donc, on est dedans. On va prendre la qualification dans le match.
0: Ok. Du coup, c'était quoi ton pronostic avant que les gars nous égalisent et nous mènent 2-1?
5: Non, j'ai pas donné l'autre chapitre. J'avais dit qu'on gagnait 2-0 l'Allemagne. Mais okay. Si l'Allemagne devait nous gagner, ça allait faire quoi.
0: Ouais, super, d'accord. Allez, c'est bon, super carré. Allez, le prochain match, je crois, c'est quand le prochain match?
4: Jeudi.
5: On sait mettre pas, c'est jeudi. Hein.
1: C'est jeudi.
0: Jeudi à quelle heure?
4: 20h.
5: 20h, si on ne trompe pas.
0: Il n'y a pas de droit. D'accord, c'est bien carré. Il n'y a pas de droit. Allez, vas-y, donne-nous ton avis sur le sujet pour ce soir. Fais les petits métiers pour ou contre.
5: Pour le sujet du soir, pour moi, je suis neutre. Hein. Voilà, pour moi, ça,
0: c'est neutre.
5: Le métier n'est pas neutre. Pourquoi? Imagine quelqu'un qui occupe une bonne place à quelqu'un et qui te dit de devenir taper tout seul ou autre. Il va pas accepter.
0: Ah, c'est clair.
5: Ah, voilà, clair. Imagine, vous savez, votre aussi, on lui dit faut pousser, faut devenir, on se fait devenir, il sera content parce qu'il va voir que.
0: Il a évolué.
5: C'est un grand métier. Non, ça, pour moi, ça dépend de la personne qui voit. Voilà. C'est que l'autre temps que c'est petit, là, c'est grand pour l'autre, c'est grand pour quelqu'un.
0: Ok.
5: Voilà, donc c'est tout ce que moi je peux dire. Il n'y a pas de petit, vous direz, il n'y a pas de petit, mais il n'y a pas de grand métier.
0: C'est-à-dire okay. que quand il y a un truc, voilà, tu as un truc, tu mets du sérieux dedans, tu travailles bien, c'est tout, quoi. Vous pouvez évoluer.
5: Voilà.
0: D'accord, merci d'avoir appelé. Allô. Attention.
3: Oui, allô, bonsoir.
0: Allô, bonsoir. Il y a qui dans le téléphone, il nous appelle d'où le frère?
3: C'est Serge qui vous appelle de Port-Boué.
0: Serge de Port-Boué, c'est comment? Est-ce qu'il pleut là-bas?
3: Oui, il pleut depuis cet après-midi, il pleut. Depuis le matin même, je dirais.
0: D'accord, soyez prudents hein, dans vos différentes sorties, voilà.
3: D'accord, il n'y a pas de soucis.
0: Super, allez, ton avis sur le sujet, Mr. Serge de Port-Boué.
3: D'abord, moi, j'aimerais rectifier quelque chose, je ne sais pas si c'est possible.
0: Vas-y,
3: C'est l'expression « petit métier » là, mm-hmm. qui crée le problème pour moi, en fait. Parce que si un métier est considéré petit par rapport à un autre, mm-hmm. alors là, il n'y aura pas de métier.
0: Ok.
3: Un métier, c'est
0: un métier, c'est ça?
3: Selon mon entendement, mm-hmm. voilà. Selon moi, c'est parce que c'est important, c'est parce que c'est l'utilité de l'emploi de la personne est tellement bon qu'on a considéré ça comme un métier. Mm-hmm. Sinon, on dirait pas, on n'allait pas appeler ça un métier, en fait. Et c'est ce manque-là, c'est ce manque de compréhension-là qui fait que d'autres personnes n'ont pas cette ambition-là de pouvoir entreprendre d'eux-mêmes mm-hmm. dans n'importe quel domaine, par exemple. Ouais. Donc, du coup, moi, je suis pour, d'ailleurs, mm-hmm. ceux-là qui veulent entreprendre dans n'importe quel domaine, que ce soit la cordonnerie.
0: La cordonnerie, la plomberie, menuiserie, la coiffure.
3: Menuiserie. Tout ça, c'est des métiers qu'il faut encourager d'ailleurs.
0: D'accord.
3: Moi, c'est mon avis. Hein,
0: donc, l'idéal serait d'enlever le petit là, on dit métier simplement. Voilà.
1: C'est quoi métier, votre nom déjà
0: voilà. Ça s'appelle Serge de Port-Boué.
1: Serge de Port-Boué. Ah, ok, d'accord.
0: Oui, tu voulais. Il y a quoi?
1: Non, je voulais redemander le nom.
0: Tu suis pas l'émission, quoi.
1: Je suis, mais okay, c'est à moi que tu veux faire.
0: Serge, merci. Ah, c'est pas ton micro, oui. Non. Serge, merci d'avoir appelé.
3: Allô?
0: Oui, allô, frère.
3: Il y a quoi? Deux jours, là, j'entends plus vos sobriquets, là.
1: Serge,
0: faut pas gâter le nom du gars.
1: Tu sais, en fait, comme on est dans le mondial, quand on appelle, on fait un peu comme John Michael Sully. Donc, donne ton nom en anglais, s'il te plaît.
3: Serge Roissou.
1: Attention, tiens, papa.
0: Merci beaucoup d'avoir appelé, Serge. Allez, on ensemble, frérot.
3: Okay, merci.
0: Vas-y, ciao. Allô, quelqu'un au téléphone, allô?
6: Hello la team du Porto, bonsoir.
0: Hello, bonsoir.
1: Bonsoir.
6: Toujours.
1: Ataja.
2: Comment vous allez?
1: Nous allons au micro.
0: On t'aille bien.
1: Alors,
0: c'est comment?
2: Oui, d'après pour donner mon petit avis sur le sujet de ce soir.
4: Ok.
0: La photo, tu vas dire. Oh, ok. Payez le
2: mot. D'accord. Comme d'habitude.
0: Ok.
2: Alors, je trouve que je partage un peu l'avis de l'auditeur qui vient de passer. Hein. C'est l'expression petit métier là, c'est ça qui fatigue. Sinon, okay. Un métier reste un métier.
0: Un métier, ouais, ouais.
2: Celui que toi tu vas trouver petit, peut-être que c'est le métier que quelqu'un prend pour scolariser ses 4 ou 5 enfants. Tu vois? Donc, pour toi, ça représente peut-être pas grand-chose, peut-être en fonction de ta vision, de ton envergure. Mais pour quelqu'un, c'est le métier de sa vie. Il peut faire ça pendant 20 ans, 30 ans, et puis bâtir des choses auxquelles même tu t'attends même pas.
0: Si, si.
2: Un métier reste un métier.
0: Okay.
2: Quel que soit le métier, on a toujours besoin de la personne qui exerce ce métier-là. Donc, si toi, tu juges que pour toi, c'est petit, donc tu veux le refuser, bœuf, c'est pour toi, hein. Mais
0: ouais, perso, quelqu'un d'autre va.
2: Moi, je pense qu'il n'y a pas un métier qu'on peut refuser sur cette terre. Si c'est honorable, si ça te fait honneur, et si tu as la joie de le pratiquer, fais-le. Moi, j'ai vu des ramasseurs de poubelles, mais qui le font avec une joie. C'est-à-dire, tu te demandes, mais attends, il est content pour quoi même, ce gars? Mais il est content, il le fait. Il le fait avec le sourire, la joie, il monte sur le camion, il salue les enfants. En tout cas, ils font le métier avec joie, tel que tu te dis, j'ai envie d'essayer même pour voir sa joie qui est dedans. Donc, franchement, quand on choisit un métier, tu le prends à cœur et c'est toi qui le valorises. Il n'y a pas de petit métier, en fait.
0: Merci beaucoup.
2: Et je sais que Manu est d'accord avec moi, tranquille, tranquille.
1: Bien sûr, je suis d'accord.
4: Pour la première fois.
1: Mais j'ai toujours été d'accord avec lui.
0: Okay. Ok. Allez, merci frérot, merci famille. Merci. Allez. On est ensemble, vas-y. Allez, ciao, ciao. Voilà, là, du coup, il y a du monde au téléphone. Là.
4: Ouais.
0: Ouais, on va partir pour une petite pause là. De pub là, ne décrochez pas, les gars, ne décrochez pas. On se prend juste après, quelques petites secondes seulement. Voilà, et on va poursuivre notre belle discussion de ce soir. Voilà, allez, on y va. Petite pause et on se reprend juste après.

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0: À l'instant, on s'intriance, Raphaël. Bougez là-bas, t'as très belle nouveauté sur radio. Allez, 27-225-49-880, voilà. Manu, tu peux fermer ton téléphone, s'il te plaît?
1: Non,
0: j'ai pas allumé. D'accord, il n'y a pas de soucis, vas-y, okay. Allez, modérateur, vas-y.
2: Donc on va continuer avec le commentaire.
0: On a quelques commentaires des deux.
2: Il y a Joël Trayaï.
0: Ok.
2: Voilà, son nom est Trayaï. Il dit, moi je cherche mon argent.
0: Un Trayaï, peut-être qu'il aime beaucoup.
2: C'est pas faux. Il dit, moi je cherche mon argent, tant que le boulot est honnête seulement. Je suis parti.
0: C'est voilà.
2: Il y a Don Cheva Ngozi qui dit, toi, tu n'as aucune qualification, c'est toi qui trie le boulot. Pourtant, auprès de toi, il y a des gens qui ont de gros diplômes, mais ils acceptent tout ce qui est job. En attendant, que Dieu leur donne le travail de leur
0: vie, choix,
2: ce qu'ils méritent.
1: Amen.
0: Allô.
3: Ouais, je vais parler comme le modérateur.
0: Vas-y.
3: Oui, parle comme moi. Ah,
0: vas-y, on t'écoute.
3: Petit métier, c'est passé, ton activité n'est pas... Tu ne fais pas croire ton activité. Sinon, quand ça devient grand, on appelle ça entreprise. Quand
1: genre, tu ne fais pas un grand chiffre d'affaires, quoi.
3: Voilà. Quand c'est petit, je suis comme le modérateur. Quand
0: oui,
3: c'est petit, on appelle ça métier. Quand c'est grand, on appelle ça entreprise.
0: Donc, quand c'est grand, on appelle ça travail.
3: Tu fais la cordonnerie d'un petit ghetto, sous un appartement. On dit que c'est un petit métier.
0: Mm-hmm.
3: Mais s'il est un magasin en zone 4 ou à Bietri,
0: c'est une entreprise.
2: Entreprise, c'est ça. C'est pas fou.
0: Exactement.
3: Voilà.
2: Un entrepreneur, c'est celui qui entre et qui prend sa part, quoi.
3: Voilà, aujourd'hui, là, il n'est pas d'accord.
2: Non, j'ai pas dit ça. Je dis un entrepreneur, c'est celui qui entre et qui prend sa part. Il entre dans le milieu de l'entrepreneuriat et prend sa part.
3: Il a parlé comme le modérateur. Voilà.
0: Ok,
2: d'accord. Ton message est clair.
1: Il a parlé comme le modérateur. Very good.
0: Il n'y a pas de souci.
1: Very good.
2: Ok, donc.
0: All right, good.
2: Allez, vas-y, la suite des commentaires. Les gars. Il y a Emerita Théa, voilà. Ok, faut pas que j'écoche son nom. Mais dis bonsoir à la famille. On commence toujours en bas de l'échelle pour acquérir certaines connaissances, pour être prêt pour affronter les difficultés qui sont devant.
0: Effectivement.
2: Voilà. Et il y a Mori Bakayoko qui dit pas attendre un petit métier. Voilà, moi je pense qu'il n'y a pas de petit métier. Tant que tu trouves ton pain, c'est l'essentiel.
0: Ok.
2: Voilà. Et il y a Gaussou Sila Karim qui dit, est-ce que vous connaissez? Tu n'as pas devant, tu n'as pas derrière. C'est Dieu seul qui peut comprendre ton cas. Donc, pour dire que lui, il n'y a pas petit métier, quoi. Lui fait tout.
0: Effectivement.
2: Voilà. Et il y a tellement de commentaires. Il y a Ouedraogo Sidiki qui dit, on réfléchit le ventre plein. Celui qui refuse petit, c'est qu'il a gros.
0: Exactement. Voilà. Very super. Good. Allez, oui, avec Manu, on va apprendre, on va demander.
1: Regardez mes doigts travailler.
4: Chacun fait son petit métier.
0: D'après Maurice Carême.
1: Voilà. Et papa, tu es allé à l'école. Très bien. L'école est venue vers toi.
0: Ah, ça a l'air.
1: Vous êtes croisés.
2: Mais c'est l'école s'est promenée avec lui.
1: Mais comme il a dit, je pense qu'il n'y a pas de petit métier.
2: Ouais.
1: C'est vrai qu'il y a des métiers qui rapportent plus que d'autres, mais il n'y a pas de petit métier. Et ça dépend de chacun. Ce que moi j'appelle petit métier, quelqu'un d'autre pourrait l'appeler grand métier. Tant que ça te rapporte de l'argent, tant que tu vis dignement de ce que tu fais, voilà, ouais. Je pense que ça reste un métier comme tout autre. Et puis parfois on a l'impression que c'est un métier qui est petit, alors que ça rapporte même plus que certains métiers où des gens doivent se retrouver dans un bureau est important.
2: Parce qu'on n'attend pas la fin du mois.
1: Justement, par exemple, les éboueurs. Tu vois, ceux qui passent dans les quartiers pour ramasser les poubelles.
2: Les poubelles.
1: Les déchets et tout. Il y en a...
2: Nous, on les appelle nyama salité. Ça se donne au quartier à 20-20.
1: Tu vois, il y en a qui vont cibler 20 quartiers, par exemple.
2: Ouais.
1: Tu vois, et dans ces 20 quartiers-là, normalement, à chaque moment qu'ils passent, C'est 1000 francs. 1000 francs, ou ça dépend du quartier, mais 1000 francs, pas portail, ou bien 2000. Donc, si on passe sur le principe de 1000 francs, quand tu rentres dans une cour par exemple à Abobo, où on sait qu'il y a au moins 6, 7, 8 portes, mais tu vois, tu peux te prendre 8000 dans une cour, et dans un quartier, tu peux te prendre 40 000 francs ou 50 000 francs.
2: Tranquillement.
1: Tu vois, tu vas dans un autre quartier, tu te prends 50 000 francs. Imagine, tu fais ne serait-ce que 5 quartiers où tu as 250 000 francs par jour. Par mois, ça te revient à combien ?
2: C'est beaucoup.
1: Tu vois ? Et il y a des gens qui font des grands métiers, sinon, si on veut l'appeler comme ça, qui n'ont pas cette somme-là.
2: Non.
1: Donc, en vrai, de vrai, je pense que ça dépend du sérieux que tu mets dans ton métier. Ça dépend de
2: l'organisation.
1: De l'organisation, de ta structuration. Comment tu fais pour grandir dans ce que tu fais ? C'est ce qui est plus important. Parce qu'aujourd'hui, le cuisinier qui est quelque part dans un petit resto qui gagne 60 000, 70 000, ce n'est pas pareil que le même cuisinier qui est à la présidence.
2: Non,
1: il y a quand même une grande différence.
2: C'est pas
1: donc
2: le
1: en
2: même
1: réalité,
2: niveau.
1: C'est vraiment ça, c'est l'organisation, c'est la structuration, c'est le sérieux qu'on met et qui nous permet au fur et à mesure de gravir les échelons et d'avoir plus. Sinon, il y a pas de pétition.
2: Moi, j'ai vu des,
0: super. Allez, vu, oui, Modé, vas-y.
2: J'ai vu un discours entre le go de deux vigiles et qui dit il a dit moi c'est là. Toi, ton gars, il est vigile, mais mon gars, c'est pas la même chose, hein. Toi, ton gars, il est vigile des cimetières. Moi, mon gars, là, il est vigile des magasins de pommades. Vous montrer le niveau, c'est pas pareil. Je vais dire,
1: mais tu sais, hey, vigile des cimetières, il a
2: l'air. Magasin de pommades, attention. Elle a quand une pommade gratuite. T'as du bas.
1: Mais, hé! Hey.
2: Non, juste, attends, juste pour donner un exemple. Pour dire que. J'ai un cousin qui est parti chercher le travail. Il arrive là-bas, on lui dit oui, voici le métier, vous allez faire ci, vous allez faire ça. Et le premier salaire sera de 50 000 francs. Mais au fur et à mesure que vous allez travailler, si vous travaillez bien, on va vous augmenter. À la longue, vous pouvez vous retrouver avec 300 000 francs comme salaire. Donc, il dit 300 000 francs, c'est à quel moment on dit c'est plus tard. Il dit ah, c'est que moi, je préfère commencer plus tard.
1: Mais sérieusement, boulot.
2: Plus tard.
1: Il y a
2: un boulot. 50 000, le temps va arriver à plus tard.
1: Plus tard, c'est long.
2: Juste pour dire que tout le monde n'a pas les mêmes manières de réfléchir. Tu vois, il y a des gens qui veulent gros un coup. Tu vois, le.
0: Ouais, si.
2: Toi, tu viens chercher boulot. Tu arrives dans une entreprise. Le boss même qui est assis là-bas, là, il la maîtrise. Toi, tu viens doctorat. Tu penses qu'ils vont t'embaucher?
0: Jamais.
2: Ah, ok. Donc, bon, quelque part là.
0: Bon,
2: non, ça dépend. Ça dépend du besoin.
1: C'est maintenant que oui, ça dépend du besoin. Ça dépend des compétences qu'on recherche.
2: Voilà. Sinon,
1: mais
2: quand tu viens.
1: Mais il devrait pas te frayer. Quoi.
2: Non, une manière de dire que quand tu viens chercher un boulot quelque part, il faut bien te renseigner. S'il y a un diplôme qui est là, toi, il faut venir un peu en bas. Au fur et à mesure, tu pourras grimper après. Mais quand tu es pressé, tu veux tout un coup. Parce que quand ils viennent avec leur diplôme, là, ils veulent que tu les payes en fonction de leur diplôme. Voilà pourquoi j'ai dit que personne ne va t'embaucher. C'est pas parce que c'est le diplôme qui te dérange, mais c'est le salaire que tu as dit en fonction de ton diplôme. Okay. Là, c'est ça qui va pas faire l'affaire en fait.
1: Ouais,
2: tu
1: ouais,
2: vois,
1: c'est
2: parce
1: vrai,
2: que voilà,
1: raison,
2: tu viens, il faut commencer.
0: Les gens, voilà, dans un premier temps, voilà. Tu démarres au bas de
2: l'échelle. Doucement, au bas de l'échelle un peu. Hein. Et au fur et à mesure, quand ton boss même va voir ton travail, il va voir le dévouement et tout ça là. Au fur et à mesure,
1: ça
2: tu
1: reste relatif. Ça dépend des entreprises parce que il y a beaucoup d'entreprises ici, on recherche une certaine compétence. Tu viens avec doctorat parce qu'on en a besoin. On te paye directement tes millions ou tes milliards. Franchement, on te les donne parce qu'on a besoin du type de compétence. C'est vrai que ça dépend, mais.
2: C'est relatif.
1: Ouais.
2: Mais n'oublions pas aussi ce côté-là. Les petits métiers, comme Manu l'a dit, on les néglige. Ce sont des métiers qu'on qualifie de métiers sales.
0: C'est vous qui
2: mais c'est là-bas même qu'il y a beaucoup d'argent. Hein? Il y a les gars qui. Toi, tu as parlé des éboueurs. Les gars qui lavent les toilettes des cours des communes. Là.
1: Ah oui!
2: Eux aussi se font de l'argent. Moi, je me rappelle très bien. Une fois, on était sortis aller manger quelque part avec des amis. Et le gars qui venait, avant on habitait une cour commune. Et le gars qui venait laver, on l'a croisé là-bas. Non, mais sa table était gagnée. Tu vois, le gars, il était avec sa femme, avec ses enfants. Moi, on ne l'a pas reconnu, c'est lui qui nous a reconnus. Il a dit, moi, rien, le gars, il dit, ouais. Mais il vit sa vie, tu vois. C'est tranquille. Le soir, il est propre, il est. Tu peux pas savoir que c'est le même gars qui venait laver les douches.
0: Là-bas,
2: les...
0: c'est son job.
2: Voilà, c'est son
0: il
2: job.
0: Fait son job,
2: tu vois,
0: il se casse.
2: Voilà, c'est psychologique. Après, si tu es bien organisé, que tu sais vraiment gérer tes mouvements-là, tu peux monter. Ça, c'est une entreprise. C'est tranquille. Voilà.
1: Moi, il y a une amie qui m'a raconté une histoire. Tu vois, les Fanico, là. Tu vois, les Fanico, là.
2: Ouais.
1: Donc, la femme, elle venait laver chaque deux semaines les vêtements. Mais, ah, c'est vrai.
2: Non, non, vas-y.
1: Il a fallu quoi son argent.
2: Comment t'es justifié
1: parce que je ne sais pas pourquoi. Je l'écoute même. Elle venait laver les habits chaque deux semaines. Donc quand elle vient, c'est 10 000 parce que les habits sont beaucoup, ils sont nombreux dans la maison et tout. Donc quand elle vient, c'est 10 000, 6 000, 7 000. Et parfois, elle est avec sa fille. Donc elles vont faire le tour du quartier. Et puis après, on les appelle aussi. Donc c'est un peu, tu vois, sur commande quand on les appelle, elles viennent, elles lavent et tout. Donc on les a appelées, elles sont arrivées chez mon amie en question, elles ont lavé les habits. Et puis il y a eu un problème. C'est-à-dire que quand elle arrive là-bas, elle est tellement habituée à venir laver les habits que finalement elle est un peu comme dans la famille.
2: Oui,
1: tu vois,
2: oui,
1: elle mange, son enfant s'assoit, se promène, va regarder la télé. Mm-hmm. Quand on finit de préparer, elle vient, s'assoit, elle mange la nourriture avant de rentrer à la maison parce qu'elle est bien, tu vois. Mm-hmm. Donc, vu qu'elle a vu que c'était une bonne famille qui on va dire, prenait un peu soin d'elle, il y a eu un problème. Okay. Sa grande sœur avait un problème de 500 000. C'est-à-dire que c'était un gros problème. Il y avait quelqu'un à l'hôpital, ils avaient besoin de décaisser, tout ça. Et puis, ils ont appelé, la personne a dit, bon, ça sera ce soir qu'il pourra gérer. Mmh. Elle connaît la moralité de la famille, la moralité de la femme en question. Mmh. Donc, elle était en train de parler et c'était vraiment une question de vie ou de mort. Mmh. Donc, la femme pleurait, tout ça. Et puis, elle a posé la question, ah, vous avez besoin de combien ? Elle a un peu négligé parce qu'elle s'est dit, bon, toi, tu m'as dit, on a besoin de 5 000, 10 000 et tout. Tu vois ce que je veux dire? Donc, la gauche lui a dit, non, qu'on a besoin de 500 000. Elle a dit, d'accord, est-ce que je peux vous donner? Vous allez me donner ce soir, là, c'est sûr. Elle a dit, oui. Donc, la gauche lui a donné.
2: Et puis, elle va dire, elle a réglé son problème.
1: Oui, elle a enlevé. C'est-à-dire que la gauche de Fanny Cola, elle a enlevé 500 000. Vous lui dit, tiens, va régler ton problème. Mais en fait, elle était tellement choquée. Quand la femme vient laver les habits,
2: non, attends, si c'est femme du là, moi je crois. Hein.
1: Mais c'est femme du là.
2: Elles sont très bien économisées,
0: elles sont très bien liquidées.
1: Quand la femme vient laver ça, elles sont quand la femme vient laver. J'entends, tu as dit que moi je viens laver mon habit de façon. Pourtant, tu vois, ça montre que ce sont des femmes qui savent économiser, qui savent chercher l'argent, qui savent garder de l'argent. Et nous, on appelle ça petit métier, alors qu'elles, par derrière, elles amassent beaucoup de sous. En lavant les habits des gens, tout simplement. Oui. Donc, respectez les gens qui font, selon vous, des petits métiers.
2: Et puis maintenant, c'est devenu fréquent. Est-ce qu'il y a combien de concours pour chercher?
1: Oui, elle se promène.
2: Est-ce qu'il y a pour chercher et tout ça?
1: Il y a beaucoup qu'on appelle directement, elles viennent, elles lavent, tout ça. Et puis, elles vont te laver, ça fait 5 000, 10 000. C'est-à-dire, par jour, elles peuvent avoir 50 000, 60 000.
0: Si elles ont peut-être trois, quatre coins où
2: elles lavent en fonction du... Elles fixent le prix en fonction du nombre d'habits à laver. Tu vois,
0: c'est bien.
2: C'est technique, quoi.
1: Oui.
0: En tout cas, force donc à chacun d'entre nous, d'entre vous, voilà, qui pratiquait les métiers, enfin ce type de métier, appelé en drift petit métier. Sinon, il n'y a pas de petit métier.
2: Métier,
0: c'est un métier. Tant que tu le fais avec professionnalisme, tant que ça t'assure la pitance quotidienne, tant que ça te permet d'être indépendant, vas-y, fonce et force à chacun d'entre vous, à chacun d'entre nous. Allez, la suite, un peu dit qu'on se reprend pour la suite de cette émission. C'était tout pour ce soir en ce qui concerne notre sujet d'aujourd'hui. Merci à tous nos auditeurs d'avoir appelé et on se capte demain encore pour un autre sujet, vous le savez, c'est tous les soirs, voilà. Et un peu de musique et juste après derrière, on aura la suite des rubriques du grand show pour ce tout premier numéro de cette belle nouvelle semaine sur la radio. Allez, Jocelyne Laville, quand tu veux sur la radio.
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0: Très très belle chanson, on se rappelle quand tu veux de Jocelyne Labille, cette chanson qui a animé voilà, et alimenté justement les pistes de danse des clubs pour les séquences de zouk, on se rappelle, et également pour les séquences de drague. Allez, ne décrochez pas, on se prend juste après, derrière, et on va se coûter de Tino The Benzo Boy juste après. Petite pause et à tout à l'heure.
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1: Le grand show, le show sans frein, voilà. Maintenant avec le modérateur de la modération de la modégang de la voix si vous égalez les Mr. B.
2: Prends ton tabouret.
1: Je sais
2: pas. Yes, I. Bon, aujourd'hui, hein, on va faire un peu de journal raté. Voilà, et vu qu'il y a un peu longtemps. Voilà, on commence déjà par la toute première information qui s'est déroulée au Bénin.
1: Ok.
2: Voilà, au Bénin, une femme vole l'argent de son...
3: Regardez les choses, les retours.
1: Ouais, vas-y.
2: Ok, on est lancé dans l'information.
1: Merci.
2: Au Bénin, une femme vole l'argent de son mari pour donner à son petit pompier.
1: Super.
2: En retour, ce petit pompier aussi utilise l'argent que la dame lui a donné pour aller épouser la femme qu'il aime.
1: Oh là là.
2: Voilà, juste pour dire que la chanson de qu'on a passé sur 95, il dit la go qui te fait vu, elle aussi, il y a un gars qui lui fait vu. Et le gars qui lui fait vu, elle aussi, il y a un gars qui lui fait vu. Et la go qui lui fait vu, elle aussi, il y a un gars qui lui fait vu.
3: Il ne me promet pas, c'est la paix.
2: Ce gars-là,
3: c'est
2: moi. Ce gars-là, c'est moi, c'est ça.
3: Vous êtes
2: là. Voilà. En parlant de relations tordues et ambiguës, on parle comme ça d'une belle demoiselle aussi qui a décidé comme ça d'exposer ses 5 gars. Voilà.
1: C'est quoi, 50 gars?
2: Elle a 5 gars.
1: 5 mais 50.
2: 5.
3: Okay,
2: elle a 5 gars.
1: Okay.
2: C'est-à-dire qu'elle a 5, elle a 5 conquêtes. Voilà. Et parmi ces 5, tous ces 5 conquêtes, même l'ont trompé.
3: Aïe.
2: Oui, et tous l'ont trompé.
1: Elle est trompable. Hein.
2: Et elle les a attrapés. Donc, pour les punir, elle a décidé de venir exposer les gars sur Internet. Elle a mis eux tous leurs photos. Et puis, elle met en haut, tous les hommes sont des chiens. Première fois. Non, monsieur, c'est une information. Quand vous faites ça, vous déstabilisez l'information.
1: Ah, excusez-moi.
2: Donc, il y a un gars aussi qui est venu mettre dans les commentaires. Ah, tous les hommes sont des chiens. Puis toi, tu as jusqu'à 5, mamie, tu es vétérinaire.
3: Ah, yeah, oui.
2: Donc, vous dites que quand on veut mettre des informations, il faut vérifier les angles morts. Voilà, il ne faut jamais s'amuser avec ça. Voilà. Il y a un gars qui a mis sur Internet. Il dit, j'ai besoin de quelqu'un pour m'apprendre à développer la confiance en soi. La concentration. Et surtout la patience.
1: Mais qui se concentre, c'est tout.
2: Premier commentaire, le gars il met en bas, il dit champion, il faut laisser quelqu'un là. Diarrhée n'a qu'à t'attraper dans mon piège. Toi seul, tu vas développer toutes ces attitudes là sans personne. Sans que personne ne te vienne en aide. Juste pour dire que.
3: C'est côté patience là.
2: Voilà, c'est côté patience là. Tu as tellement développé ça. Tu as même développé même la maîtrise des muscles.
1: Avec la sueur froide, tout ça.
2: parce que ça, c'est quelque chose, quand ça te prend comme ça là, au fur et à mesure qu'il y a une sueur qui sort ici. Mais au fur et à mesure que la sueur descend, tu es en danger, quoi, tu vois. C'est le truc. Donc, voilà. Donc, ça va te permettre de.
1: Mais ça met mal à l'aise.
3: Mais ça, c'est une expérience que je souhaite de vivre ventre. À personne.
2: Tu en as déjà vécu?
3: On a tous vécu ce genre
2: d'expérience. Non, faut laisser, on a
3: toi. On a tous vécu ce genre d'expérience. Mais il faut toujours que ça t'attrape dans de bonnes conditions.
2: Dans de bonnes conditions. Mais
3: comme ça prévient pas.
2: Même bizarrement, ça prévient pas. Donc, c'est jamais dans de bonnes conditions.
1: Et not prévu.
2: Comment?
1: I'm not prevenant.
2: Ça, c'est en quelle langue?
3: The prevenant. Ok. Tu comprends pas, faut dire que c'est capable de montrer que tu es gâté. The prevenant.
2: Non, en tout cas. Ouais, en tout cas, c'est pas du tout facile. Voilà, c'est pas du tout facile. Parce que quand tu es un gars qui a trop de problèmes, tu veux diminuer tes soucis, évite l'alcool. Évite l'alcool.
1: Quoi ça?
2: Évite l'alcool.
3: On dit d'arrêter l'alcool, monsieur.
2: Il faut

0: tellement, il a tellement, il est pas long. Il a comme, et puis il arrête les véhicules, le véhicule s'arrête, genre il y a un seul véhicule qui s'arrête.
1: Oui, oui, oui.
0: Et puis il dit, roulez tous, c'est mon frère, roulez tous, c'est mon
1: frère. Roulez tous, c'est mon frère. Mais le gars.
0: Le monsieur est dégoûté. Il dit, mais la voiture qui s'entraîne, il dit, non, toi, roulez tous.
1: Non, toi, roulez tous. C'est toi, on a vu. Et le gars qui est parti se bourrer d'alcool, il finit, il rentre à la maison, et puis il trouve sa femme sur le lit avec quelqu'un d'autre.
2: Mm-hmm.
1: Il dit, rien. Non, bébé, toi, tu me trompes maintenant, quoi. Et puis sa femme dit, non, hein. Elle sait qu'il est bourré.
2: Mm-hmm.
1: Elle dit, non, il ne te trompe pas. Et mais lui qui est à côté, qui est couché à côté de toi, c'est qu'elle dit, mais c'est toi. Il dit, hé. Hey. Oh, vraiment, yeah. Et puis il y a les lumières bois comme ça.
2: C'est-à-dire
1: que le gars, il a cru que c'est lui-même qui a cousé sur le lit. Il restait un peu lumière, c'est lumière le bois, tu vois. Mmh. Donc c'est l'alcool, c'est très dangereux pour la santé.
0: Yeah.
1: Donc faites très très attention, on n'en abusez pas. Abby! Yeah.
2: Prends ton tabouret.
0: Take
1: non, non,
0: tablet.
1: Non, répondez bien. Abby!
0: Take your tablet.
1: Je ne sais pas concentrer ça là. Bon, on reprend une dernière fois. Non, non, en français.
2: Mais c'est
1: Abby!
2: Take your tablet.
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0: Très très belle chanson, Adriano, sur la radio Amica. Actuellement, il est en mode fire, Amica. Allez, et juste avant, il était en collaboration avec Polo Chacal dans le titre Bobby Tan. Allez, on a passé un super bon moment de radio. Manu, on se dit à demain. Allez, le modérateur, à demain.
1: À demain, même fréquence.
0: Merci. Allez, à demain, chers auditeurs. On se reprend pour un autre numéro du Grand Show. Ciao, ciao, ciao. Belle soirée sur Life Radio. Ciao, ciao, ciao, ciao.
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1: Au sommaire de cette édition, filière Anacard, le gouvernement poursuit la valorisation locale pour renforcer les revenus des acteurs. Sur le continent africain, le Bénin et le Niger avancent vers une réouverture de leurs frontières et puis à l'international au Royaume-Uni, démission du Premier ministre Keir Starmer. Merci d'être à l'écoute de Life Radio, place à votre point d'information. Bonsoir fidèle auditeur. La filière Anacard est un secteur clé de l'économie ivoirienne. Grâce aux réformes et investissements réalisés, la Côte d'Ivoire consolide son rang de premier producteur mondial de noix de cajou et développe davantage la transformation locale. L'objectif est de créer plus de valeur ajoutée, générer des emplois et améliorer les revenus des acteurs de la filière. En sport football, battu 2-1 par l'Allemagne lors de leur deuxième match du Mondial 2026, les éléphants voient leur qualification se jouer lors de la dernière journée. Malgré la déception, les supporters ivoiriens réunis notamment le samedi 20 juin dernier à la fin de zone de l'acoustique aux deux plateaux grâce au sponsor Orange Côte d'Ivoire garde espoir. Une victoire face à Curaçao le 25 juin permettrait à la Côte d'Ivoire de se qualifier pour les 16e de finale. Dans l'actualité africaine, le Bénin et le Niger poursuivent leur rapprochement diplomatique après plusieurs mois de tensions liées au coup d'État de 2023 à Niamey. Réunis le 20 juin à Cotonou, les experts des deux pays travaillent à la réouverture prochaine de la frontière commune et à la normalisation complète des relations. Cette dynamique a été relancée par la visite du président béninois Romuald Ouadani au Niger le 2 juin dernier. Une réouverture de la frontière permettrait de relancer les échanges commerciaux et de renforcer la coopération entre les deux États. Ailleurs dans le monde, le Premier ministre britannique et travailliste Keir Starmer, notamment tenu responsable de la déroute historique du Parti travailliste aux élections locales du 7 mai, a annoncé sa démission ce lundi. Il accède ainsi à la demande d'un grand nombre de voix au sein de son parti pour qu'il cède la place à Andy Burnham, le populaire maire du Grand Manchester qui a facilement remporté vendredi dernier l'élection législative partielle dans le nord-ouest de l'Angleterre. C'est la fin de ce journal. Merci de nous avoir suivis. Excellente soirée sur nos antennes et restez sur Tolife. Life.

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